0: 4 mois. Après un court passage au 3e dépôt de l'Orient, il rallie le 23 avril 1908 le contre-torpilleur Dar, de la 5e flottille des torpilleurs de la Méditerranée à Oran, en Algérie. Le 1er octobre suivant, après avoir accompli ses obligations militaires légales, il est rendu à la vie civile.
1: Il retourne naviguer à la marchande et embarque au long cours sur le trois-mâts empereur Ménélique, mais surtout au caboutage, sur les vapeurs Madeleine, Jeanne d'Arc, Cornouailles et Aulne. Il écume les ports et les côtes de l'océan Atlantique, de Brest à Bordeaux et de la mer Méditerranée, d'Oran à Alger. Édouard épouse Victoire Cadalène le 4 novembre 1912 à Ploudalmézeau. Le couple élit domicile à Port-Salle.

0: Le 3 août 1914, il est mobilisé au 2e dépôt de Brest avant de rejoindre le 26 du même mois le 2e régiment de marins à Cherbourg. Le commandement de la brigade de fusiliers marins, nouvellement créée et composée de 2 régiments, a été confié à Pierre-Alexis Renarque, qui vient d'être nommé contre-amiral.
1: Le 26 octobre suivant, lors de la bataille de Dixmude, Édouard est décoré de la croix de guerre avec palme et cité à l'ordre de l'armée. Il retourne au 2e dépôt de Brest fin novembre 1915 et y demeure jusqu'au 31 décembre suivant.
0: À compter de ce jour, Édouard embarque sur le vapeur Pomone de la Compagnie des vapeurs français, Rouen, en qualité de maître d'équipage, puis à partir de février 1916, en qualité de lieutenant. Le 24 novembre 1917, alors qu'il remonte de Lisbonne sur Brest avec des phosphates et du vin, le vapeur Pomone est torpillé à 7 milles de Tazone, près de Santander en Espagne, par le sous-marin U-79.
1: À titre posthume, en mars 1922, Édouard est fait chevalier de la Légion d'honneur, décoré de la Croix de guerre avec étoile de bronze. L'association recherche la famille ou toute personne susceptible de fournir des informations ou des lettres concernant ce marin.
0: Il était lieutenant. Son unité, Pomone. Il a été décoré chevalier de la Légion d'honneur. Croix de guerre 14-18 avec étoile. Croix de guerre 14-18 avec palme. Citation à l'ordre de l'armée. Il est décédé le 24 novembre 1917, porté disparu. Son décès est inscrit à la commune de Sète. Document portant la mention « Mort pour la France ». Recherche documentaire Tadej Baziorek, Association au

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1: Je reviens sur la situation dans les pays occidentaux. En Pologne, le débat sur l'avortement a été relancé au Parlement. Il pourrait être totalement interdit, mais les femmes polonaises ont réagi. En 2016, vêtues de noir, de grandes manifestations avaient lieu dans plusieurs villes et le projet a été rejeté. En Espagne, en 2018, les féministes vêtues de mauve ont envahi les rues. Une grève générale des femmes sans précédent dans le pays s'est traduite par des piquets de grève devant les grands magasins, des perturbations dans les transports et l'absence de présentatrices vedettes dans les médias. Les deux principaux syndicats espagnols, c'est l'UGT et le CCO, avaient décidé un arrêt de travail de 2 heures observé par 5,3 millions de personnes dans le pays. La mobilisation dont la nature était la couleur symbole avait pour but de défendre l'égalité salariale et de dénoncer le harcèlement ou la violence faite aux femmes. En Angleterre, on a fêté le centenaire du droit de vote des femmes et la première ministre britannique, Theresa May, a rendu hommage aux suffragettes, ces militantes héroïques qui ont ouvert la voie au droit de vote des femmes le 6 février 1918 au Royaume-Uni. Elle s'est exprimée au Parlement lors d'un événement célébrant le centenaire où toutes les femmes qui sont ou ont été députées ont été invitées. Après des années de revendications pacifiques et de pétitions restées sans effet, les suffragettes menées par Emmeline Pankhurst et ses 3 filles étaient passées à la vitesse supérieure pour faire avancer la cause, n'hésitant pas à s'enchaîner, briser des vitrines et à faire exploser une bombe au domicile d'un ministre. En représailles, plus d'un millier d'entre elles ont été emprisonnées et nourries de force après avoir entamé une grève de la faim. Une campagne soutenue par la chef des conservateurs écossaise, Ruth Davidson, a été lancée mardi pour qu'elle soit définitivement réhabilitée par la justice. En Italie, événement plus spectaculaire dans l'église catholique où des sœurs dénoncent leur exploitation. Des sœurs ont jeté un pavé dans la mare le vendredi 2 mars 2018, en dénonçant l'exploitation parfois gratuite des religieuses dévolues à des tâches ménagères au service de la hiérarchie masculine de l'Église. Dans ce type de service, les sœurs n'ont pas d'horaire précis et réglementé, comme dans le monde laïque, et leur rétribution financière est aléatoire, souvent très modeste, dénonce l'une d'elles. Est-il normal qu'un consacré se fasse servir de cette manière par une autre consacrée, s'interroge une autre sœur. En mai 2016, le pape François avait formulé un conseil à l'Union internationale des supérieurs générales. Quand on vous demande une chose qui relève davantage de la servitude que du service, ayez le courage de dire non. Dans la même rencontre, il ajoutait non moins qu'il ne fallait pas sombrer dans le féminisme. En Russie, grâce à une correspondante sympathique, moscovite, Irina K., la situation est plus réservée. Voici ce qu'elle m'écrit. « Peu de gens aiment les féministes en Russie parce que celles qui s'appellent comme les militantes pour l'égalité sont des exemples odieux de ce mouvement. Chez les gens apparaît l'indignation et le rejet. Les féministes assimilent les « man-haters » et leur ajoutent des opinions et des idées absurdes. Des femmes appelant à la lutte pour l'égalité et une société juste se confondent avec celles qui sont fâchées avec les hommes. Ce qui doit nous conduire vers le progrès culturel se limite à l'État et à la société. Les gens ne veulent pas comprendre, ils acceptent l'état des choses tant que les problèmes ne les concernent pas directement. Souvent les femmes croulent sous des rafales entières de sexisme, de plaisanterie et de moquerie. La plupart des femmes suivent avec intérêt les belles manières des stars d'Hollywood sur l'esprit de révolte et le respect de soi, sur l'amour du corps et l'accès au succès dans la carrière. Dans une telle situation s'impose la conclusion triste. Aujourd'hui, la Russie n'est pas prête au féminisme, jusqu'à ce que les femmes se tairont et se résigneront à cette idée décevante que rien ne peut changer. Les gens ne se rendent pas compte de la nécessité d'une conduite adéquate et d'une culture de la relation humaine d'égal à égal. Restez désolés que l'État ne fasse rien. La Russie a besoin de femmes éminentes qui pourraient faire changer la vie nécessaire à notre pays sur la représentation du sexe faible, dit faible, et qui pourraient montrer que dans la vie, il y a des choses importantes, autres que la beauté, les feuilletons et le sexe, c'est la volonté, l'indépendance et la compréhension. Alors, chez les jeunes, la situation est un peu différente. Les nouvelles féministes adolescentes idolâtrent Simone Veil et Beyoncé. Elles dénoncent les dictats de la beauté et se mobilisent sur Internet. Elles se passionnent pour un exposé sur le deuxième sexe de Simone de Beauvoir. Et à 13 ans, elles déclarent à leur mère. Mais c'est normal, les droits des femmes sont toujours menacés. Des mini-féministes en jeans et baskets, on en trouve aux quatre coins de France, qui amusent les revendications, mais aussi leurs différences. La Girl Power, mouvement féministe inspiré par les idoles de la pop, s'est installé en France en 2012 avec des filles de 13 à 20 ans qui utilisent les réseaux sociaux comme caisse de résonance. Elles participent aussi à la campagne de solidarité pour l'égalité des sexes lancée par l'ONU. Et la jeune pakistanaise Malala Yousafzai, prix Nobel de la paix en 2014, a bravé les terroristes et milité pour la scolarisation des filles. C'est une troisième vague féministe après celle du début du XXe siècle, des années 1970. Les jeunes féministes ne craignent pas de scander sur le net « Sois toi-même et libère-toi ». Pour ces néo-féministes, la lutte n'a de toute façon pas lieu dans l'arène publique, mais dans la vie quotidienne de lycéennes et d'étudiantes. Ce qui est intéressant chez ces pop féministes, c'est qu'elles entraînent les garçons dans leur lutte. L'homophobie les révulse tout autant que l'antiféminisme. Une jeune lycéenne de 15 ans déclarait récemment « Je déteste autant le racisme que l'intolérance et l'irrespect envers les femmes ». Ces jeunes femmes savent aussi méditer sur cet avertissement de Simone de Beauvoir. Une femme libre est exactement le contraire d'une femme légère. Dans l'Express, Anne Brosencher dénonce les violences sexistes dans les collèges et lycées, menaces, harcèlement, agressions, alourdissant le climat. À Toulouse, au lycée Gallieni, les femmes sont agressées aux toilettes. Pour se déplacer dans l'établissement, elles se regroupent à 4 ou 5 pour se protéger. Et un professeur de mathématiques déclare « La mise en danger des filles est le premier symptôme de la faiblesse de l'institution ». Dans d'autres lycées, menaces, insultes et même agressions physiques sont

0: à l'heure où la fièvre MeToo tourne en boucle, on oublie la mère de la bataille, celle de la génération qui se forme. Un combat qui déborde largement les frontières du féminisme a laissé une partie de notre jeunesse détraquer une valeur cardinale de notre société, celle de l'égalité entre les hommes et les femmes. Nous préparons le pire. Ainsi, la violence et le sexisme s'installent dans les écoles et dans les rues, si bien que la secrétaire d'État chargée de l'égalité entre les femmes et les hommes va proposer de nouvelles pistes. Annick Cojan, dans ses portraits de 27 femmes, note la présence de violences sexuelles et de viols chez plusieurs de ces femmes, de tous les niveaux. De la fille d'ambassadeur à la pauvre jeune fille de Naples, les intéressés ont levé le tabou qui les condamnait au silence. L'affaire Weinstein en est l'illustration. Depuis, l'actrice féministe engagée, Cate Blanchett, présidente du Festival de Cannes en 2018, donne un conseil aux filles. Apprendre à dire non, refuser les choses que vous demandent les metteurs en scène, les choses dégueulasses qu'ils vous imposent quelquefois.
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0: Bonjour à tous. Dans le cadre de la programmation de Plage Magnétique, le Vauban accueille ce jeudi la pianiste Betty Ovette et nous avons le plaisir de l'avoir jointe au téléphone. Bonjour Betty Ovette.
1: Bonjour, et merci de m'accueillir.
0: Merci à vous. Vous allez présenter ce jeudi un concert dédié à un très très grand musicien de l'histoire du jazz et de l'improvisation, Don Poulenc. Comment est né ce projet, Betty Ovette ?
1: Alors, il est né il y a quelques années... dans ma tête, c'est-à-dire que c'est un pianiste qui me fascine énormément et donc j'avais vraiment l'envie de lui rendre un hommage parce que il est un peu oublié.
0: Oui, méconnu.
1: Je trouve, en tout cas, on ne parle pas assez de lui.
0: Je partage complètement votre avis. Un musicien qui a quand même été, notamment dans les dernières années de Charles Mingus, un de ses pianistes et de plusieurs autres projets. Comment est-ce qu'on aborde l'univers de Don Poulenc, qui est un univers à la fois, je dirais parfois cérébral, d'une grande poésie et en même temps très très physique? Comment vous avez conçu ce travail autour de lui?
1: Déjà, très très humblement, ce qui me fascine, donc, c'est effectivement son énergie, sa non-appartenance à des cases en fait stylistiques. Il naviguait partout à une époque, puisqu'il est contemporain de Cécile Taylor. Il est mort assez jeune, dans les années 95. Il y avait quand même une emprise dans les années 70 assez forte du free jazz. Et donc il pouvait jouer très très free. Mais moi, ce qui m'a marqué, c'est qu'il ne voulait pas porter une chapelle sur son dos, en fait. C'était quelqu'un de très, très libre.
0: Effectivement, il pouvait être extrêmement mélodique. Je pense à notamment un enregistrement avec Charles Mingus. Il se trouve qu'on l'a écouté il y a pas très longtemps sur Radio Neptune. Il est d'un lyrisme mélodique absolument incroyable et c'est très émouvant.
1: Complètement. C'est quelqu'un qui a, beaucoup de cordes à son arc. Et... Un poète, un pianiste hors pair, quelqu'un aussi qui savait entraîner ses musiciens vraiment très très loin. Donc voilà, c'est tout ça qui me fascine en fait dans son jeu.

0: Sur quel matériau avez-vous travaillé? Parce que d'une part, j'imagine que vous l'avez écouté, ça c'est certain. Peut-être observé. Est-ce qu'il a laissé aussi des partitions et des indications?
1: Alors, des indications, en tout cas moi, pas à ma connaissance, mais il a écrit certains thèmes. Et surtout, j'ai lu pas mal d'articles. Il a été interviewé, notamment par Jazz Magazine à l'époque. Et donc, voilà, ça m'a permis aussi de connaître un peu mieux l'homme musicien.
0: Et votre idée, c'est d'être dans ses traces ou de vous en inspirer et j'imagine de créer quelque chose d'autre?
1: Oui, c'est-à-dire que, voilà, c'est un hommage. On ne cherche pas à faire du Don Pullen. On cherche à garder l'esprit d'Odd Poulon.
0: Oui, c'est ça, c'est ce que vous disiez, la poésie, cette liberté d'être dans l'esprit et pas forcément la lettre, ce qui n'aurait pas forcément de sens d'ailleurs.
1: Oui, tout à fait, parce que je ne prétends pas être d'Odd Poulon. Et donc en fait, l'idée c'est qu'on est dans ce projet trois musiciens, il y a Sébastien Bacchias et Fabien Dusconte. Et on a tous un univers musical qui nous est propre. Et donc on essaie de converger quelque part avec l'esprit d'Odd Poulon.
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0: Betty Ovett, votre rencontre vous-même avec Don Poulain, c'est un souvenir précis ou à un moment vous avez dit cet homme-là, cette musique-là, elle va peut-être changer mon destin.
1: J'aurais rêvé de le voir sur scène. J'ai vu pas mal de vidéos.
0: Qui vous
1: et
0: ont
1: moi, son jeu me fascine clairement, c'est-à-dire son rapport au corps, l'énergie qu'il génère avec son corps. Et l'intégrité aussi qu'il a dans son jeu, ma bite en fait, me questionne.
0: Et est-ce que vous pouvez préciser cette notion d'intégrité au sens pianistique et musical? Qu'est-ce que vous entendez précisément par là?
1: Il est sans concession, il va au fond des choses. Est-ce que vous avez évoqué tout à l'heure, quand il jouait par exemple une mélodie, il pouvait jouer un thème très classique. Il pouvait commencer par une mélodie gospel, un blues, etc. Et puis s'en écarter, aller complètement ailleurs, revenir. Et tout ça sans chercher à séduire, sans chercher à... Il était honnête pour moi dans sa manière de créer la musique.
0: Sans effet, c'est à prendre ou à laisser. En tout cas, c'est beau comme ça.
1: Voilà.
0: Il y a cette idée de la liberté, le côté extrêmement entier du personnage et du musicien.
1: Tout à fait.
0: C'est intéressant de regarder rapidement votre histoire. Vous avez commencé par beaucoup travailler, peut-être des choses très écrites et pas forcément classiques. Là, c'est une mutation importante pour vous vers le free, vers quelque chose qui vous semble plus ouvert.
1: En fait, c'est une progression, c'est-à-dire que je viens clairement de la... J'étais nourrie par la musique contemporaine. Et un rapport au corps qui était assez figé, en fait. Et à partir du moment où j'ai ouvert certaines portes hors écriture, mon jeu a complètement changé. C'est-à-dire que j'ai un rapport à mon corps, à mon jeu, pardon.
0: Au clavier, quoi, j'imagine.
1: C'est au clavier, oui. Quand j'ai découvert Don Poulain, si vous voulez, pour moi, c'était... c'est comme ça que j'entends, je vis, je comprends la musique.

0: comment l'univers de Don Pullen, dont vous êtes une ambassadrice d'une certaine façon, est-il reçu à travers vous? C'est de la découverte où les gens vous disent merci de travailler à mieux le faire connaître?
1: Nous avons fait la création cet été, donc c'est assez récent, au Festival de Luz. Et la résonance, c'est ça, ça nous donne envie d'en connaître plus sur Don Pullen. Soit c'est une totale découverte, ou soit c'est, on est venu me voir en me disant « Ah, mais ça fait du bien d'entendre Don Pullen, enfin, de rien que son nom, en fait, que ça refasse surface. »
0: Bah écoutez, tant mieux, vous allez vous produire au Vauban, c'est une salle historique du jazz, du jazz à Brest, donc on aura vraiment grand plaisir à vous accueillir. Je crois que Don Pullen a travaillé aussi avec plusieurs trios, donc la notion de trio dans son univers, dans sa musique, c'est important?
1: Oui, tout à fait, oui, il me semble.
0: Bah écoutez, en tout cas, merci beaucoup de nous éclairer sur ce projet, on aura grand plaisir à vous retrouver ce jeudi au Vauban, donc une soirée... Plage Magnétique, un des concerts du jeudi, désormais lancé par l'association, et on vous accueillera à Brest avec très très grand plaisir. Merci à vous.
1: Merci beaucoup.
0: Merci Betty Ovette. Je rappelle donc le concert jeudi prochain, autour de 20h30, le concert de Betty Ovette au Vauban, dans le cadre de la programmation Plage Magnétique.

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1: On se retrouve pour la nouveauté du disque. Dans la continuité des captivantes redécouvertes de la musique française menée par le Palazzetto Bruzzan, je vous propose un nouvel album sorti par ces éditions, un programme de musique sacrée qui présente à la fois des œuvres célèbres, Saint-Saëns et Fauré, et des raretés, les Kyrie de Clémence de Grandval, Charlotte Seuilly, les Ave Maria de Léon Beulemann et Fernand de la Tombelle, ou encore un cantique de Jean Racine de Mel Bonis composé sur un texte différent de celui de Gabriel Fauré en mémoire de son fils disparu Édouard. Dans les églises, les ajouts instrumentaux étaient fréquents, permettant une grande liberté d'exécution. Ainsi, le Tantum Ergo de Fauré pouvait se jouer aussi bien à l'église, au concert, que dans un salon. Ce souci d'adaptabilité et cette diversité d'inspiration donnent à ce programme toute sa richesse. Il est magnifié par le chœur de Radio France et les solistes réunis sous la direction inspirée de Christophe Grapron. On écoute La News Dei de Léo Delibes, c'est un label alpha.

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1: Terrorisme.
2: Stéphane s'arrête dans un petit village fleuri, la Roseraie.
1: Des vieillards assis sur un banc bavardent paisiblement. Quelques enfants jouent sur la place.
2: Il fait quelques pas dans les ruelles, visite l'église et s'engouffre dans un café aux lumières glauques. Le rendez-vous des chasseurs.
1: Aux quatre coins de la salle, des téléviseurs distillent des clips tonitruants et sirupeux. Impossible d'échapper au flot d'images et de décibels.
2: Je suis cerné, pense Stéphane. Il faut fuir.
1: Mais dehors, il s'est mis à pleuvoir. Le jeune barman boit un Coca-Cola en fumant une cigarette. Il répond avec ennui au salut de Stéphane. Pas le moindre client au rendez-vous des chasseurs.
2: Pourriez-vous arrêter la télévision ? Demande poliment Stéphane. Je suis un peu fatigué, je viens de loin.
1: Vous n'aimez pas la musique peut-être ? Interroge le serveur, offensé dans sa dignité de mélomane incompris.
2: Si, beaucoup au contraire. Mais pas celle-là, soupire Stéphane.
1: Vous aimez quoi au juste ?
2: Chopin, Vivaldi, Schumann, Schubert.
1: Chopin, Vivaldi, Schumann, c'est un nouveau groupe ou quoi ? S'exclame le barman hilar.
2: Pas vraiment.
1: Bon, je vais couper le son, déclare le jeune homme exaspéré mais conciliant.
2: Je m'excuse, continue héroïquement Stéphane. Mais pourriez-vous aussi supprimer l'image ? Un peu de tranquillité me ferait tellement de bien.
1: Écoute, mon gars, si la télévision te gêne, ne la regarde pas, aboie le barman.
2: Je voudrais bien, mais elle me regarde.

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1: Paul Klee disait « L'art ne reproduit pas le visible, il rend visible ». C'est une phrase que pourrait s'approprier notre invité de ce soir, car à l'observation de ce qui est visible, il nous emmène, par les mots, vers la réalité de l'invisible. C'est un homme déroutant, car un homme de contraste. Poète, il publie des recueils de poésie qui se lisent, alors qu'il paraît que la poésie n'intéresse plus. Poète, il a pourtant exercé une activité professionnelle dans le milieu de la finance, milieu qui a priori est peu sensible au monde de la poésie. Poète, son œuvre est éclairée par une foi profonde et sincère, et plus largement par une relation au sacré, alors que notre société se détourne, à ce qui se dit, de la religion et du sacré. Membre, entre autres, de la Société des gens de lettres, titulaire du diplôme universitaire d'études théologiques, une de ses œuvres, mise en musique sous forme de cantate par René Abjan, si mes informations sont bonnes, sera créée au mois de mai à la cathédrale de Saint-Paul de Léon. Bonsoir Jean-Pierre Boulic et merci d'avoir répondu à notre invitation. Alors Jean-Pierre Boulic, l'homme est certes complexe, il n'est pas d'un seul tenant, mais les contrastes de votre histoire que je viens d'évoquer méritent cependant qu'on s'y arrête. Alors tout d'abord, pourquoi la poésie ?
2: Merci Radio Neptune de son invitation tout d'abord. Merci aussi Jean-Pierre. Alors en me proposant carte blanche, vous m'invitez à parler d'un chemin de poésie. Eugène Guilvic, lui, traçait une vie en poésie et il a même ajouté que la poésie c'est l'épopée du réel. On pourrait aussi, à travers le propos que on va échanger ce soir, parler d'un visage de poésie. Mais pour l'instant, revenons à l'image du chemin qui me plaît, car la poésie est une aventure au vrai sens du terme. D'ailleurs, Guilvic disait « Chaque poème est une aventure en même temps que le constat de l'aventure ». Un poème que j'ai écrit dans les années 70 a vraisemblablement commencé à m'ouvrir ce chemin. Pas forcément en errance comme on le voudrait entendre aujourd'hui. Je vais vous le dire, je vais vous le donner en partage. Il s'intitule « L'amour simple ». Je suis l'enfant d'un bonheur simple. Je ne suis que talus de simple. Je suis ce lent bonheur tout neuf d'aimer les âmes et rude bœuf. Le royaume des passereaux, le dit bien simple du sureau, des arbres où la bruine estampille le haut silence des jonquilles. Je suis cette âme toute simple qui sait encore un regard simple, l'amour des arbres et les grillons, la gloire ardente des villons. Lié dans la gerbe des jours, verbe du temps et de l'amour, j'ai revêtu l'habit d'été, le silence reclus déversé, afin d'aller, l'âme sans âge, coudre le sarrau des nuages. Alors certains critiques ont voulu voir dans ce poème comme l'annonce des différents ouvrages qu'il m'a été donné jusqu'à présent de proposer à ceux qui aiment la poésie, peut-être parce qu'il est baigné de cet esprit d'enfance qui vient souvent m'éclairer. Alors il n'est guère aisé de parler de soi. Le risque de manquer d'humilité est réel, et je pense que l'humilité doit limiter son ambition à ce que l'on peut faire, alors que la timidité peut aussi nuire à l'objectivité. Je vais seulement préciser d'emblée que je ne crois ni à la fatalité ni au hasard, ce qui peut donner déjà un éclairage sur une perception de la vie. J'ajoute que je pense être habité d'une certaine confiance, certains disent une espérance, et enfin, j'avoue avoir une aversion marquée pour ce qui est faux-semblant, conciliabule, combine, marchandage et injustice. Alors, discret ? Peut-être. Un critique l'a souligné, d'ailleurs, il y a quelques années. Alors, c'est vrai que, sauf à de rares moments de mes obligations professionnelles, que vous avez évoqué tout à l'heure. J'ai préféré le clair-obscur de ma thébaïde côtière ou l'ermitage de mon bureau au projecteur des scènes médiatiques. Mais je crois que la solitude n'est pas un obstacle à la solidarité. Quelqu'un a dit que, en marge, on saisit à la fois le commencement et la fin des choses. Et je pense que la nécessaire liberté dont chacun doit profiter est un moyen privilégié de se parler à soi et de s'adresser à tous. Mais il faut être, et donc agir. Agir en son nom, agir en respectant la tradition, agir à une heure où l'indifférence, le relativisme, endorment bien des consciences. Agir alors comment et pourquoi ? Ce sera mon chemin de poésie. Un auteur d'origine bretonne, auquel j'ai fait référence il y a quelques instants, Jean Sullivan, qui a vécu au siècle dernier, un auteur rennais, disait « On n'écrit que pour se guérir du monde ». Mais comment agir par l'écriture, et a fortiori par le langage poétique, dont la finalité est de rendre visibles les mystères de la création ? Comment agir à un moment où on se heurte aux turiféraires et aux marchands du temple de la production livresque ? Alors on observe que, pour la poésie, les plaquettes de poèmes fleurissent, peut-être plus nombreuses d'ailleurs que les lecteurs. Ces plaquettes sont souvent, la plupart du temps même, en auto-édition, et n'ont pratiquement aucune vie. Et si elles parviennent chez les libraires, elles sont laissées en dépôt. Effectivement, rares sont les libraires à s'engager dans la promotion, je voudrais dire même plus dans la proposition de la poésie. Même les médiathèques et les bibliothèques se montrent frileuses sur le sujet, souvent dans la crainte d'aborder le sujet de la poésie. Et ça m'étonne beaucoup. Alors, vous me direz, mais pourquoi en parler ? Alors, je ne veux pas faire un discours donner une quelconque réflexion sur ce qu'il est convenu d'appeler le phénomène poétique, mais je souhaite dire tout simplement les raisons qui me poussent à écrire en poésie, et en s'interrogeant en même temps sur quelques instants sur ce qui peut donner sens à une vie, c'est-à-dire tracer et prendre le chemin dont on a parlé il y a quelques instants.

0: Jean-Pierre Boulic, vous avez choisi de nous faire écouter comme première illustration musicale, comme un extrait du Notturno pour trio avec piano de violon, violoncelle et piano de Schubert, qui n'est pas l'œuvre la plus jouée de Schubert dans cette formation. On écoute souvent les trios opus 99, opus 100, assez peu cette œuvre. Alors pourquoi pourquoi Schubert et pourquoi ce Notturno?
1: Ah, Schubert. D'abord parce que c'est un compositeur qui m'accompagne souvent pendant mon travail. Pendant mon travail de correction. Lorsque j'écris toujours dans le silence. Le silence même de la nuit, pourrait-on dire. Mais lorsque, dans la journée, j'accomplis mes corrections, j'aime beaucoup être accompagné par la musique de Schubert, et plus particulièrement ce morceau que je trouve très, très bien rythmé et qui dit parfaitement une des composantes de mon existence et des interrogations que je me pose.
0: Et oui, c'est vrai que Schubert, c'est le musicien de l'intime, et qui rejoint un peu ce que vous avez dit tout à l'heure, quand vous parliez de... On écrit pour la poésie, on l'écrit pour soi, parce que c'est... Je ne dis pas que c'est une thérapie, mais presque. Enfin, c'est quelque chose qui nous renvoie vers nous-mêmes. Alors, comment, quand on écrit pour soi-même, s'exhiber, si je puis employer le terme, en proposant ce qu'on a écrit et la partie la plus intime de soi-même au public?
1: Alors, on reviendra sur cet aspect-là oui. Tout à l'heure, si vous le voulez bien, parce que je pense qu'au fil du temps, au fil de l'entretien, on va évoquer ces sujets-là au fur et à mesure, mais plus directement, peut-être qu'on pourra tout à l'heure
0: tout
1: en parler.
0: Tout à fait. Alors, voilà. Je pense qu'on évoquera également plus tard, parce que mes deux questions étaient liées. La deuxième, c'était comment vous analysez cette crainte du public face à la poésie. Mais je crois que les deux choses sont liées, donc on les traitera tout à l'heure.
1: Oui, tout à fait, exactement. Alors, on va parler quand même du sens de la vie. Et là, je vais me permettre à nouveau de citer Sullivan, j'aime beaucoup. Il a écrit, on parlait du chemin tout à l'heure, et Sullivan a écrit un itinéraire spirituel dans lequel il dit « La passion crée le sens, à condition que le calcul ne soit pas introduit. » Alors, c'est une question, moi, qui m'interpelle, et ça depuis mon adolescence, c'est bien celle qui concerne ce qui fait sens à notre vie. Ou si vous le voulez encore, aussi cachée soit-elle à notre raison d'être sur Terre. À ce qui fait que l'on se sent bien de s'accomplir dans la conscience aiguë d'une humanité encore inachevée, mais où notre existence a du prix. Je crois, je suis convaincu que sur cette Terre, chacun a quelque chose à vivre, et je le vois surtout par l'amour et la tendresse. Quelque chose à vivre pour lui, pour les autres, même si certains aspects, certains événements peuvent nous apparaître déconcertants. Et même, contrairement, si on ne peut pas tout gérer, comme on le dit bien aujourd'hui, il faut qu'on accepte nos vulnérabilités. Alors j'ai cru, et je le crois encore, que l'éducation devrait prioritairement aider à la formation du jugement, avoir le souci de donner en partage une manière d'être, d'aider à initier à la beauté par une culture de l'art, avant de chercher à diffuser une somme de savoir ou d'imposer une pensée unique. René Char, un très grand poète, qui est cité par Don Elder Camara, dont on connaît l'engagement sans faille pour la libération des peuples en Amérique centrale, affirmait que « ce qui vient au monde pour ne rien troubler ne mérite ni égard ni patience ». Alors, au cœur de ma jeunesse, un jour, précisément, j'ai cru, alors est-ce une utopie, que la poésie allait pouvoir venir troubler le jeu du monde. Bernanos n'a-t-il pas écrit que la vie est faite pour accomplir les grands rêves de l'enfance? Je pense, avec le recul, que c'est le feu de ce désir qui m'a animé jusqu'à maintenant. Chaque visage humain est unique, chaque regard est différent, il en est et il en sera ainsi infiniment de la poésie. Alors j'ai parlé de l'enfance et des grands rêves de l'enfance. Je suis d'une famille d'origine brestoise. Je suis né dans le Loir-et-Cher, où ma mère était réfugiée, en 1944. J'ai grandi dans les rues de Brest. Et enfant, vers 7 ou 8 ans, à l'école, un vieux maître passait tous ses temps libres à relier des revues, des Fripounets, des Cœurs Vaillants, des Spirou, et il faisait ça avec un tel amour, ou alors aussi, il reliait des beaux livres, et je le voyais faire des couvertures de cuir, je trouvais ça extraordinaire, et je me disais, moi aussi, quand je serai grand, je ferai un livre. Et puis, au début de mes jours de collège, j'ai changé d'école, vers 13 ans, si je me souviens bien, un jour, mon prof de français, mon professeur de français, qu'on l'appelait petit père, me révèle que, à l'époque, on faisait beaucoup de rédaction, il me révèle que je rédige à l'aide d'images et de couleurs. Et il me dit, ça, c'est le matériau de la poésie, tu devrais lire les poètes. Et il m'a prêté deux livres, un livre de René Guicadou et un autre de Charles Lequintrec. À nouveau, là, et en préparant cette émission, j'entends René Guicadou qui dit ceci. « Je t'offrirai un beau cadeau de ciel, ô mariée d'équinoxe, et vous compterez à tous des guerres civiles d'étoiles, la capture d'un oiseau lune, ce que j'ai appris dans mon dernier voyage aux antipodes du printemps. Un rebouteux m'a remis pour la fête un cœur boiteux depuis l'enfance. Je crois pouvoir être sage. Si parfois je me trompais, il me faudrait donner une once de soleil et deux gorgées de l'eau des routes. » Et puis aussi, j'entends Charles Lequintrec, l'enfant de Plescop, quand il dit « Ma mère ne sait pas jouer du piano. Les épingles du vent d'hiver percent son châle. Elle a pleuré d'être sans feu et sans étoiles. Et pauvre, elle a mis le bon Dieu dans ses travaux. Aujourd'hui, épuisée, elle dit ses matines au lit. Elle aime tant son long chemin de croix qu'elle rit en songeant aux peines d'autrefois, humble dans ses douleurs et dans sa pèlerine. Dû la voir au jardin, sous la pluie des ponants, son âme est devenue tendre comme la terre. Quand elle prie, les morts reprennent sa prière et le paradis passe au milieu des vivants. C'est le temps aussi où j'écoute souvent un disque de Ferré et surtout les poètes.

0: Alors Jean-Pierre Boulic, on a vu que votre éveil à l'écriture, votre éveil à la poésie était dû à vos enseignants. Ils vous avaient fait connaître la poésie, ils vous avaient incité à écrire de la poésie. Mais Ferré, vous êtes assez éloigné de votre monde. J'ai dit tout à l'heure que vous étiez un homme déroutant, mais j'ai dit aussi que vous étiez un homme de foi. Et Ferré était plutôt anarchiste.
1: Oui, mais ça ne me dérange pas du tout. Tout à l'heure, je citais la phrase de Levers de René Char que diffusait largement Don Elder Camara. Je suis tout à fait dans cette ligne. Je pense que si on n'est pas un petit peu, je parle pas d'anarchisme, mais si on n'est pas un petit peu, un peu différent, ça vaut pas le coup.
0: Faut le dérangeant.
1: Tout à fait.
0: Donc j'ai dit, ce sont les enseignants qui ont eu la bonne idée de vous amener à l'écriture, mais ensuite
1: à la lecture. Parce que ce que je disais tout à l'heure. Moi, c'est quelque chose dont j'avais l'ignorance la plus complète, que j'écrivais avec des images et des couleurs, j'écrivais comme j'avais envie de le faire. C'est ce professeur qui a vu que il y avait là quelque chose, et il m'a dit de lire des poètes. Ce que j'ai fait, et j'ai oublié de vous le dire tout à l'heure, c'est lorsque je lui ai rendu à ce professeur le livre de Cadou, il m'a demandé alors qu'est-ce que tu en penses? Je lui ai répondu, et je m'en souviens très bien, j'ai entendu de la musique. Et il m'a dit, tu as tout compris. J'avais 13 ans, je n'avais rien compris.
0: Mais quand vous avez quitté le système scolaire, qui a continué à entretenir cette flamme de l'écriture, de la lecture, de l'écriture et de la poésie? Est-ce que vous avez rencontré des gens qui vous ont incité à continuer dans cette recherche?
1: Alors vous allez voir, j'ai dit tout à l'heure que chaque poème est une aventure, la poésie est une aventure. Parce que du temps de l'école, du temps du collège, du temps de l'écoute de Ferré, et déjà un peu de Schubert, j'allais découvrir que mon réel apprentissage de l'écriture commençait. À l'époque, j'aimais beaucoup Charles d'Orléans et son rondeau. Le temps a laissé son manteau de vent, de froidure et de pluie, et s'est vêtu de broderies, de soleil luisant, clair et beau. J'aimais aussi beaucoup la balade des pendus.
0: Billon.
1: Et puis Corneille. Oui, et Corneille. Et aussi Racine. Notamment dans Athalie. C'était pendant l'horreur d'une profonde nuit. Mais c'est quelques années plus tard, si on regarde bien, à partir d'un événement majeur de ma vie, la résonance que provoque la mort d'un être jeune, que s'est véritablement cristallisée la nécessité, une fois l'émotion maîtrisée, de dire sous forme de poème l'impression que mon âme en gardait et dont elle en vivait. Alors, dire sous forme de poème, en pressentant qu'il y avait quand même besoin d'une structure rythmique et sémantique spécifique, d'un souffle, en définitive. Et en pressentant aussi que je n'allais pas m'exprimer dans la langue courante, je n'avais que 17 ans. Mais que j'attendais et je cherchais une sorte d'harmonie musicale de la pensée et de la parole. Ce n'est que bien tardivement que j'ai réellement senti ce que cette intuition portait en elle de temps, d'heures, de jours, de semaines, de mois de travail à venir et d'exigence. Qui fait dire d'ailleurs à André Chédide « Que veut la poésie qui dit sans vraiment dire, qui dévoile la parole et multiplie l'horizon ? Que cherche-t-elle devant les grilles de l'indicible dont nous sommes fleurs et racines, mais jamais ne posséderons ? » Alors j'ai adressé à ce professeur de français, qui était devenu directeur d'école dans le sud algérien, ce que j'ai évalué être mes premiers poèmes achevés. J'avoue qu'il m'a beaucoup encouragé à poursuivre cette expérience. Et puis un jour, de passage en Bretagne pour ses vacances, il m'a conseillé d'approcher Charles Lequintrec. Lequintrec, à l'époque, était quelqu'un de redouté dans la critique littéraire du quotidien Ouest France. Et c'était une voix qui comptait dans le paysage des lettres en France. Et puis j'ai pris quand même la plume, craintif, dubitatif, et je lui ai fait parvenir quelques textes. Aux surprises, sa réaction fut immédiate. J'ai encore cette lettre. Il me demandait d'écrire encore et toujours, d'écrire avec mon cœur et d'écrire avec mon sang. Et c'est à ce moment-là aussi que j'ai découvert, parce qu'on se passionne de plus en plus, j'ai découvert quatre poètes qui vont grandement influencer ma démarche. Paul Claudel, Pierre-Emmanuel, Patrice de la Tour du Pin et Jean-Claude Renard. Claudel, pas l'homme de théâtre, mais celui des cinq grandes odes. Pierre-Emmanuel, qui a été ministre aussi, mais qui a été académicien, et surtout Pierre-Emmanuel dans ses premiers ouvrages. Jean-Claude Renard, qui est mort en 2005, que je crois être un des grands poètes du XXe siècle, et dont je détiens la dernière lettre qu'il a pu écrire. Et dans La Terre du Sacre, Jean-Claude Renard dit ceci. La campagne m'éclaire de son autre versant. Je descends par le lit d'un sentier qui verdit. En moi et hors de moi, le langage sacré fait commencer la mer. Pour quelqu'un qui vit au bord de la mer, ce poème, je l'ai lu, je devais avoir une vingtaine d'années, 20-22 ans, il m'a marqué à jamais. Et il y a Patrice de la Tour du Pin. Patrice de la Tour du Pin, c'est l'auteur, entre autres, de La Quête de Joie. Et je ne peux pas m'empêcher de dire, ici encore, ce soir, tous les pays qui n'ont plus de légende seront condamnés à mourir de froid. Loin dans l'âme, les solitudes s'étendent sous le soleil mort de l'amour de soi. À l'aube, on voit monter dans la torpeur du marais les bancs de brouillard immenses qu'emploient les poètes par impuissance pour donner le vague à l'âme et la peur. À cela, Claudel, Emmanuel, Renard et La Tour du Pin, que je considère des phares de haute mer, j'ajouterai d'autres, des passionnés, Mauriac, Bernanos, Bourbon-Bucer, dont le livre « L'amour durable » est un témoignage extraordinaire sur la beauté de l'amour humain. Alors au fil du temps, je poursuis mon apprentissage, pensant plus que jamais que l'espace poétique, je le devine plus exactement, je le devine ou je le pressens. L'espace poétique est le lieu de la relation qui existe entre ce qui nous fait vivre, vivre en vérité et sans verbiage. Il ne s'agit pas de trifouiller dans les mœurs du monde, mais de suggérer une vie intime. Cette part de notre être qui touche à l'invisible et qui a le goût de l'infini, tout en assumant les contradictions de nos vies. Alors, je disais tout à l'heure qu'en présentant cette carte blanche, qu'il n'y a pas de hasard, il n'y a que des rencontres, celles d'une vie. Alors, je vais en citer quelques-unes, parce que c'est intéressant, et je pense que si elles ne s'étaient pas opérées, les 22 livres qui sont aujourd'hui publiés ne seraient pas là. Alors, tout d'abord, il y a cette rencontre d'une jeune fille qui bouleversera ma vie, Marie. Une âme douce, patiente, bienveillante, source de sagesse et d'inspiration. Elle deviendra une femme qui m'a permis de franchir de grandes et graves difficultés. Ensuite, au cours de mes nombreux déplacements professionnels, j'ai progressivement pris conscience de l'attachement de mes racines à la terre bretonne. Et je vais vous dire cela en quelques mots. En 1976, à Tours, je nourrissais des relations épistolaires avec Charles Le Quintrec, et j'avais eu l'occasion de réunir une 70 textes, et je m'étais dit, je donne ça à Le Quintrec, et Le Quintrec me répond, il faut publier ça. Bon, il faut publier, mais comment ? Moi, j'étais dans le milieu de la banque, comme on l'a dit tout à l'heure. Je ne connaissais pas du tout tout ce qui se tourne, tout ce qui se passait autour de l'édition. Mais un beau jour, dans la paroisse où j'étais installé à côté de Tours, je rencontre quelqu'un, on parle de nos activités, de nos goûts, et puis je lui dis, tiens, moi j'aime bien la poésie et tout ça. Ah bon, vous aimez bien la poésie? Montrez-moi ça. Et puis ce monsieur, je savais qu'il était plus ou moins imprimeur, mais j'ignorais que, en même temps, il était éditeur des cahiers du livre et des cahiers du disque. Et donc, les cahiers du livre consistaient à faire des recensions des ouvrages tous les mois et à les diffuser à l'ensemble des libraires en France. C'était une sélection. Alors, avec une orientation un peu, disons, je ne vais pas employer le mot religieuse, mais spirituelle. Quelques jours après, le monsieur vient me voir. On habitait à 5 ou 6 maisons d'écart. Il vient me voir, il me dit, on va publier votre livre. Stupéfaction. Alors, inutile de vous dire que lorsque ce premier livre, je n'ai rien demandé, c'est un monsieur qui, on se rend, voilà, on se connaissait pas. Et donc, stupéfaction dans le milieu où, professionnel où j'évoluais, quoi, un poète, qu'est-ce que c'est que ce truc-là? Enfin bref, bon, ben voilà. Et puis alors, les premiers articles dans la presse. À Tours, bien entendu, mais aussi à Paris. Je n'avais rien demandé, puis me voilà sous le feu des projecteurs. Et puis, bon, un écho assez favorable. Critique, tout à fait normale. J'en étais qu'au début. C'était un peu le jeune taureau qui rentrait un peu dans le champ et puis qui ne savait pas dans quelle direction aller. Et puis après, ce sera un grand silence pendant de nombreuses années parce que mes activités professionnelles m'occupent beaucoup. Et puis, j'ai fait un grand saut. Et je me retrouve dans la fin des années 80, est nommé à Auxerre. J'en parle à Charles Le Quintrec, que je rencontre à cet été-là, que j'avais rencontré du côté du château de Trévarez. Il avait fait une conférence sur Chateaubriand. Et je lui dis, tiens, je suis nommé à Auxerre. Ah, il me dit, vous ne serez pas loin de Paris. Mais à Moneto, un village qui touche Auxerre, j'ai un grand ami chez lequel je suis allé très souvent. Il s'appelle André Henry. Mais je vais habiter Moneto, je lui dis. Et ben voilà. Et donc, je rencontre quelques jours après, je rencontre et je fais la connaissance d'André Henry. Un très grand poète. Ancien professeur de philosophie, un homme très, très impliqué dans la vie sociale. Il a créé de nombreux établissements pour personnes handicapées mentales. Et André Henry avait une grande passion, la poésie, et il participait, à un cahier de poésie qui était édité par le père Vueya à Lyon, avec un groupe d'universitaires. André Henry me dit, si vos textes passent le comité de rédaction de la revue L'Aude, vous pourrez penser que vos textes sont bons. Et il a proposé des textes à la revue L'Aude, j'ai été accepté. Et quelques années plus tard, il m'a encouragé à publier un autre livre, et il m'a mis en contact avec les éditions Caractère à Paris, Bruno Durocher, qui a pris mon manuscrit tout de suite. Et il se trouve... Donc tout ça, c'est des gens, voilà, des rencontres. Et il se trouve que ce prix, ce livre, La Lumière du Temps, lorsqu'elle a été publiée, a obtenu le prix prix de poésie de l'Association des écrivains bretons. C'était parti.
0: C'était le deuxième de...
1: C'était mon deuxième livre.
0: Mais vous savez ce que disait Einstein. Le hasard, c'est Dieu qui se promène incognito.
1: J'ai dit qu'il n'y avait pas de hasard, mais je crois qu'il y a autre chose. Voilà. Et puis là, ce sera le retour en Bretagne. Ce sera le retour en Bretagne. Et puis, on s'installe à proximité du Conquet, dans un village où nous avions une toute petite maison de vacances. Alors, j'ai quitté à ce moment-là les grandes villes, les relations complexes avec le monde des affaires, la direction d'une entreprise de plusieurs centaines de personnes, avec tout ce qui accompagne ce genre de responsabilité. Pour me retrouver face à la nature, à l'écart du monde, faire silence, ce à quoi j'aspirais depuis de nombreuses années.

0: Alors Jean-Pierre Boulic, votre carrière professionnelle dans le monde de la finance est terminée. Vous retrouvez la Bretagne, vous retrouvez la quiétude du bord de mer, vous écrivez, vous pouvez vous consacrer entièrement à l'écriture de la poésie, et ces poésies intéressent des compositeurs. Oui. On vient écouter un de ces poèmes qui a été mis en musique par, c'est Jean-Pierre André.
1: Jean-René André.
0: Qui est donc, si mes souvenirs sont bons, l'organiste titulaire de la cathédrale de Rennes.
1: Oui.
0: Alors comment s'est opérée cette rencontre et quelles sont vos relations justement avec les compositeurs ou avec d'autres artistes, d'autres mondes que l'écriture, d'autres mondes que la poésie?
1: Alors, oh, je pense que ça va se cantonner à la musique. La rencontre avec Jean-René André, c'est là aussi des choses qui viennent comme ça, sans qu'on le demande. L'école de chant choral de Rennes, du lycée Saint-Vincent, forme des élèves de la 6e à la terminale au chant choral, 7 heures de chant choral par semaine. Cette école de chant choral a eu l'occasion de venir faire un stage dans le Sud Finistère. Nous sommes là dans les années 2007. Pour moi, l'année 2007 est une année très importante. On parlera tout à l'heure de Yves Landrin. L'école de chant choral vient donc en stage dans le Sud Finistère et l'aîné de mes petits-fils, nous avons 11 petits-enfants, l'aîné de mes petits-fils est membre de l'école de chant choral. Et notre fille, à Rennes, nous dit, l'école de chant va donner un concert à la fin de son stage, vous pouvez peut-être aller l'écouter. Et nous sommes donc allés à l'Octudi écouter notre petit-fils, entre autres, mais surtout l'école de chant choral. Et là, j'ai fait la connaissance du chef de chœur, Gabriel André. On a parlé un tout petit peu à la fin de ce concert, et pour différentes raisons, on a parlé un peu de poésie aussi. J'ai fait connaissance à cette occasion-là de son frère, qui est en résidence au lycée Saint-Vincent, comme professeur, entre autres, de piano. Et quelques jours plus tard, en gros une quinzaine de jours, Gabriel André m'appelle en me disant « Écoutez, on a découvert votre œuvre. Mon frère, qui est compositeur, aimerait mettre un certain nombre de textes en musique. Est-ce que vous êtes d'accord ?» Je dis « D'accord, naturellement. » Et Jean-René André a fait le choix des textes des chants de l'Iroise, il a pris dans 4 de mes livres, il a pris des textes et des amis en musique, et l'œuvre, intitulée donc Les chants de l'Iroise, a été créée en 2007-2008 au lycée Saint-Vincent de Rennes. C'était un moment assez fort. D'abord parce que mon petit-fils était dans le chœur, il y avait 150 choristes, je vous assure que c'était magnifique. Je dois dire qu'un autre compositeur, quelque temps auparavant, s'était intéressé à mes textes. Il s'agit de Pierre Moret, le regretté Pierre Moret, qui avait composé 3 mélodies pour orgue et soprane, qui ont été interprétées dans les années 2000, également dans le Sud Finistère. Relation encore avec les musiciens. Alors, Jean-René André, quelque temps après, m'a demandé un nouveau texte. J'ai écrit la cantate des Saints Ermites de Petite-Bretagne, qui a été créée en 2010, également à Rennes. Et quelques concerts ont eu lieu depuis. 2007, je dis, une autre année très importante, c'est l'année où j'ai été admis aux éditions de la Part Commune par Yves Landrin, qui était un homme extraordinaire, qui a fait pour la littérature en Bretagne, depuis qu'il a dirigé les éditions de la Part Commune, qui a fait un travail extraordinaire pour faire la connaissance des auteurs en Bretagne.
0: Alors, cette collaboration avec je voulais vous parler de collaboration avec les compositeurs, savoir quels sont vos projets, mais j'aimerais que vous nous parliez de Yves Landrin un peu plus longuement.
1: Écoutez, Yves Landrin, pour moi, c'est le texte que j'ai écrit quelques jours, enfin à la fin de sa vie, et que j'ai achevé au surlendemain de son décès, au paradis des poètes. Un homme est parti. Il a découvert bientôt une autre rive, lui qui était passeur de mots, au service de la parole. Amoureux fou des livres et de la vie qui n'est que gratitude, il savait regarder avec les yeux si clairs de la tendresse, toujours en souriant. Son cœur était poème. Peut-être saigne-t-il encore. Pauvre, immensément vulnérable parmi les contradictions de ce monde, il a vécu en pauvre, riche du trésor de la poésie qu'il a aimée pour ce qu'elle est. Un souffle, le souffle de l'ange qui passe, discret et attentif, que quelques-uns ont su voir aller, sans naïveté, de page en page, comme le messager d'une bonne nouvelle à entendre, ici et là. L'homme est au paradis des poètes, la beauté qu'il a tant cherchée et son lot à jamais.
0: On ne peut rien rajouter. Si ce n'est que, plus prosaïquement, on va en revenir à ma question de tout à l'heure. Vos relations avec les compositeurs vous amènent donc à avoir des projets dans ce domaine. Est-ce que certaines de vos œuvres nouvelles vont être mises en musique et représentées dans un délai rapproché?
1: Oui. Là aussi, des rencontres, une fois de plus. Le Chœur d'Hommes de Bretagne avait eu occasion de créer, il y a maintenant 3 ans, un chant, Intrun varia antraun, ou le Près du Moulin dans le Val, sur une musique traduite en breton et sur une musique de René Abjan. Un autre texte a été mis ensuite en musique. Et le Chœur d'Hommes de Bretagne va fêter en 2014 ses 20 ans, son 20e anniversaire. Et il a passé commande à René Abjan d'une œuvre. Et René Abjan a choisi un de mes livres qu'il a mis en musique. Il s'agit du Chant bleu de la lumière, Candlas ars clerigen. Il a extrait 16 textes de ce recueil que certains appellent une ode à la Bretagne et au pays d'Iroise, et à la mer d'Iroise, pour être très précis. L'œuvre va être créée pour le 20e anniversaire, donc le 11 mai, à la cathédrale de Saint-Paul de Léon, à l'occasion d'un grand événement.
0: Eh bien, nous en reparlerons. Et figurez-vous que j'avais prévu d'inviter, dans cette période de l'année, pas une date précise, mais enfin en ce moment, j'avais prévu d'inviter Gwenaël Rioux.
1: Oui.
0: Et il m'a dit, parce qu'on est en train de construire de nouvelles orgues à l'Octudie.
1: Oui.
0: Et il m'a dit, je ne souhaite pas venir tout de suite parce que les orgues ne seront inaugurées qu'au mois de mars.
1: Oui.
0: Et il m'a dit, si ça ne te dérange pas, je préférerais venir fin février, début mars pour parler donc de ces nouvelles orgues qui seront inaugurées. Et dans le courant de la conversation, il m'a dit qu'il était en train de mettre en musique un certain nombre de choses dont j'ai cru comprendre que vous n'étiez pas étranger.
1: Ben oui, Gwenaël m'a demandé un texte sur Tudy. Tout à l'heure, j'ai parlé de la cantate des Saints Hermites de Petite-Bretagne, mise en musique par Jean-René André. Il y a dans cette cantate un texte qui concerne Tugdual. Tudy, Tugdual, on pense que c'est le même personnage. Et je me suis consacré, j'ai fait des recherches sur la vie de Tudy au VIe siècle dans le sud Finistère. Et j'ai écrit un texte que j'ai proposé donc à Gwenaël parce qu'il me l'avait demandé. Et un concert est programmé, je crois que c'est le 9 mars.
0: 8.
1: Ou le 8. Bon, oui, merci. pour la création de cette petite cantate, oui.
0: Oui, hein. Je dois dire que cette émission a été pour moi d'une rare émotion. Comme pour chaque émission, je la prépare bien, bien avant. Je veux dire je n'ai pas suivi du tout ce que j'avais préparé parce que j'étais sous le charme de ce que vous nous avez dit, de votre poésie, de la poésie que vous avez amenée, de vos, je ne vais pas dire collègues ni confrères, enfin des autres poètes.
1: Oui.
0: Je vous remercie de tout ce que nous avez dit ce soir, je vous remercie de votre présence, je vous remercie de ce que vous avez écrit et de ce que vous continuez à écrire. Et j'espère que nous nous reverrons dans quelques temps pour de nouvelles poésies que vous aurez été amené à écrire. Peut-être qu'on peut se quitter avec une nouvelle pause musicale.
1: Pourquoi pas ?
0: Qu'est-ce que vous nous proposez ?
1: Moi, je vous ferai bien écouter le Intrun Varia Antraon, Etal Milin Antraon, dans la traduction.

Nous allons poursuivre notre intégrale de la musique chorale de Brahms par une nouvelle pièce des Liebesliederwalzer, la numéro 10, O Wiesanf die Quelle sich, qui peut se traduire à peu près par O comme la source serpente, ou on dirait plutôt d'ailleurs le ruisseau que la source, là, dans le contexte. C'est interprété par le chœur Monteverdi de Londres, dirigé par John Eliot Gardiner. C'est une très grande fresque d'au moins 45 secondes.

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0: Bonjour à toutes et à tous dans Horizon Maritime. Aujourd'hui, nous recevons une femme, une coureuse au large qui se lance dans un défi inédit, s'attaquer au trophée Jules Verne avec un équipage entièrement féminin. Alexia Barrier, bonjour.
2: Bonjour.
0: Autour de la table, nous allons parler de ton projet, The Famous Project CIC, de ton parcours, de ton équipage et de ton bateau, le Maxi Trimaran Idexport, amarré pour le moment à Brest. Autour de la table, notre petit équipage, Chantal Pellaé.
3: Bonjour.
0: Et Marc Rouault.
4: Bonjour.
0: En deuxième partie d'émission, avec toi Chantal, nous nous intéresserons aux métiers du bois, oui, qui ont une grande importance dans la construction navale, ou comme quoi les bateaux naissent dans les forêts. Il a fait la une de l'équipe, l'ouverture de journaux télévisés, donné des interviews à la radio et dans la presse écrite. Nul n'ignore aujourd'hui le singulier destin de Charlie Dalin, qui a remporté cette année le dernier Vendée Globe. Le grand public, qui a fêté son arrivée triomphante, ne savait pas qu'à ce moment-là, il était atteint depuis plusieurs mois d'un cancer, d'une boule dans les intestins qu'il fallait réduire coûte que coûte avant l'intervention chirurgicale. Les médecins l'ont donc autorisé à faire ce Vendée. Seul impératif, prendre un traitement à heure fixe qui n'est pas évident quand on change régulièrement de fuseau horaire. J'imagine ses proches au courant de sa maladie lorsque Charlie naviguait dans les mers du Grand Sud, loin de toute civilisation et de tout hôpital. Mais il a tenu le coup. Ce qui me frappe dans cette histoire, c'est qu'il a modifié sa préparation avant son départ, apprenant à se reposer, à dormir davantage pour encaisser les effets du traitement. Il le dit lui-même, il n'était pas comme avant dans une rage absolue de vaincre. Et sa résilience face au cancer, eh bien, elle l'a aidé à gagner. Un exemple pour tous ceux de plus en plus nombreux qui sont atteints par la maladie, et pour les concurrents du prochain Vendée Globe, peut-être apprendront-ils à prendre un peu de recul. Alexia, tu le connais, Charlie Dalin ?
2: Oui, je le connais. On est comme une petite famille dans la course large. On se connaît tous, plus ou moins. Et c'est vrai que cette histoire, nous, on soupçonnait, même si on n'avait pas d'infos, on soupçonnait évidemment ce genre de problématique. Et je salue le courage de Charlie d'arriver à s'exprimer, alors que les marins sont des personnes plutôt pudiques. Et parfois, les hommes marins qui ont des gros égos, ont du mal à parler de choses plutôt intimes, et je trouve que c'est important pour tous les malades du cancer, toutes les familles qui suivent ces personnes, d'entendre des récits comme celui de Charlie, c'est super important.
0: Ok, donc maintenant on va parler de ce projet de Trophée Jules Verne. Marc, je te laisse la main.
4: Oui, alors Alexia, tu as expliqué...

0: qu'un projet Jules Verne te faisait rêver depuis que tu étais petite. Pourquoi?
1: J'ai démarré la voile à l'âge de 3 ans à Antibes avec mes parents. Mon frère avait une semaine. Moi, je suis née à Paris et j'ai eu la chance qu'il déménage pour des raisons professionnelles au bord de l'eau, en Méditerranée. Et donc, j'ai toujours baigné sur ces histoires de mer grâce à mes parents. Et à l'âge de 12 ans, j'ai vu Le Vendée Globe à la télé. Et là, je me suis dit que je serais skipper du Vendée Globe un jour. Et en même temps, je regardais les trimarans, les multicoques, les Carsozons, les Perrons. Et je trouvais ça extraordinaire. À chaque fois qu'on allait en Bretagne avec mes parents, on allait à la Trinité-sur-Mer. Et à chaque fois, j'avais des frissons de voir ces bateaux. Donc, je me suis projetée très jeune dans cette carrière de marin, finalement.
0: Oui, ça vient de loin, quoi.
1: Ouais.
2: Alors, avant de rentrer plus dans le détail de ton parcours, on va peut-être quand même expliquer à nos auditeurs ce qu'est un trophée Jules Verne.
0: Bah oui, trophée Jules Verne, bon, c'est connu à Brest, mais tout le monde ne connaît pas vraiment.
1: Qui ne connaît pas Jules Verne, juste en partant de là, cette fabuleuse histoire du Tour du Monde en 80 jours, ça part de là. C'est Titouan Lamazou et Florence Artaud et Yves Le Cornec, qu'on surnomme Mickey, qui ont pensé à ce record à la suite de la victoire de Florence Artaud sur la route du Rhum. Ils ont décidé de faire un record où il n'y aurait pas de règles ou pas beaucoup de règles. En fait, on choisit le bateau de son choix, l'équipage de son choix, et on fait le tour du monde le plus vite possible, sans s'arrêter et sans assistance. Et l'idée au départ, c'était de battre les 80 jours de ce fabuleux récit. Donc le premier à l'avoir à établir un temps, c'est Perron en 79 jours, mission accomplie. Et aujourd'hui, le temps que l'on doit battre, c'est 40 jours et 23 heures.
0: Ouais, la moitié.
1: Quasiment.
0: C'est incroyable. Alors, à partir de 2006, tu t'alignes sur des épreuves de course au large, Transat à G2R, Tour de France à la voile, Route du Rhum,
2: Solitaire du Figaro aussi.
0: Jacques Vabre, Solitaire du Figaro. Quel souvenir regardes-tu de toutes ces navigations?
1: Je pense que celle qui m'a plus le marqué, c'est ma première, hein, c'est la Mini Transat de La Rochelle à Salvador de Bahia sur un bateau de 6,50 m. Sans moyens de communication, sans ordinateur, l'école de la course au large, 80 bateaux sur la ligne de départ. Et une aventure complètement dingue qui me fait dire à l'arrivée que je ne me suis pas trompée, que j'étais vraiment taillée pour le large, même si j'avais déjà fait des compétitions dans d'autres disciplines, comme le match racing par exemple. C'était vraiment ce pourquoi j'étais faite. Et du coup, je suis rentrée en bateau, parce qu'il y a la Transat Jacques Vabre qui arrivait juste après la Mini à Salvador de Bahia. Je suis rentrée en Imoca, en 60 pieds, sur le bateau d'Anne Liardet à l'époque.
0: Ah oui, vous êtes une bonne copine, hein. Elle est brestoise.
1: Pas loin, ouais.
0: Elle est pas loin.
2: Elle est pas loin. Oui.
1: Coucou Anne.
0: Tu navigues en solo, mais aussi en duo et encore en équipage. Laquelle des formules préfères-tu?
1: Je pense que j'aime les trois formules, solitaire, double ou équipage. En solitaire, ce que j'aime, c'est que la prise de risque, c'est moi qui la prends et je mets uniquement ma personne et mon bateau en jeu. Donc, ça permet de repousser un peu des limites personnelles ou d'apprendre à mieux se connaître. En duo, c'est vraiment pouvoir faire confiance à son binôme, parce que finalement, on est comme deux solitaires sur le bateau, puisque pendant qu'un dort ou se repose, l'autre est sur le pont pour faire marcher le bateau. Et en équipage, c'est carrément un autre exercice. C'est un ensemble de compétences et de caractères qui font la force d'un groupe, un peu comme vous pouvez le vivre peut-être quand vous travaillez dans une société ou dans un club ou dans une association, de voir comment un groupe hétéroclite arrive à soulever des montagnes et là, pour le coup, à faire un tour du monde.
2: Ce qui va être le cas, effectivement.
0: Bah oui, c'est ça, oui. Et sur le Vendée Globe en 2020, comment ça s'est passé pour toi?
1: Alors, mon Vendée Globe 2020, donc de 12 ans à 40 ans, il s'est passé un petit bout de temps. Mais ça m'a permis d'arriver sur cette ligne de départ avec une meilleure expérience. Et je suis partie avec le plus vieux bateau de la flotte, qui avait été construit pour Catherine Chabot en 1997, qui s'appelait Whirlpool. Ce bateau, il avait déjà fait 4 Vendée Globes, donc un bateau qui connaissait la route, et un bateau, on va dire, à l'ancienne, avec aucune protection à l'extérieur. avec tout qui était lourd et dur. Et je me souviens, un navigateur qui s'appelle Paul Meya avait navigué sur ce bateau-là une journée et disait que c'était 3 fois plus dur que les bateaux récents. Donc j'ai fait mon tour du monde sur ce bateau, j'ai bouclé la boucle en 111 jours, ce qui est assez long, mais voilà, j'avais un bateau pas très rapide. Et en plus, 10 jours avant l'arrivée, j'étais tombée dans le bateau et je m'étais fracturé le dos, donc j'ai fini le Vendée Globe sans pouvoir marcher. Ce qui était aussi une expérience intéressante, de voir comment le mental, finalement, peut nous amener à relever des défis qui paraissent insurmontables quand on est à terre.
0: Ouais, oui.
2: Et alors donc, tu te lances dans ce défi encore plus difficile, donc le trophée Jules Verne. La question est, comme on va parler de femmes, là, je reprends un peu la main.
0: Oui, oui, vas-y.
2: Il n'y a pas beaucoup de femmes qui se sont lancées dans un tour du monde sur un multicoque. Très peu.
1: Il y a très peu de femmes, en effet. Tu as raison. Je crois que j'ai compté à la louche. Il y a eu 250 marins depuis 30 ans qui ont fait partie des équipages qui ont tenté le trophée Jules Verne. Et parmi ces marins, 14 femmes, dont un équipage féminin il y a 27 ans avec Tracy Edwards, donc composé de 11 navigatrices. Ça veut dire qu'il n'y en a que 3, en plus de l'équipage de Tracy, qui ont fait partie d'équipages mixtes. C'est Hélène MacArthur, Donna Bertarelli, qui reste la femme la plus rapide autour de la planète, et Amélie Grassi, qui a navigué 2 jours sur SVR, SVR Lazartigue, lors d'une des dernières tentatives du bateau pour faire un tour du monde. Donc, quand je me suis lancée après le Vendée Globe sur ce projet du tour du monde en équipage, les premiers noms de navigants qui me sont venus en tête étaient des navigantes. Et après, j'ai commencé à regarder les chiffres. Et en fait, je sais pas si tu vois, ça m'a fait comme une nausée, un haut-le-cœur en voyant les chiffres. Le constat m'a vraiment mis à plat et je me suis dit que c'était important de faire bouger les lignes de mon sport. En fait, quand quelque chose vous énerve dans la vie, alors soit vous continuez à pester toute votre vie, soit vous essayez d'agir à votre mesure pour essayer de changer les choses. Et c'est ce qu'on essaye de faire avec The Famous Project CIC.
2: Oui, parce qu'effectivement, jusqu'ici, peu de femmes sont engagées dans la course au large, même si tout récemment, l'une d'entre elles, Charlotte Yvain, est devenue championne de France élite aux courses au large, après avoir été, mais c'est une grande première, sur le podium de la solitaire du Figaro. Il a fallu attendre, ça date depuis quand, la solitaire du Figaro, Marc? Une trentaine d'années.
0: Ça s'appelait la course de l'aurore dans les années 70.
2: Oui, voilà, donc même plus de 40 ans.
0: Donc c'est plus de 40 ans.
2: 50 ans.
0: Oui, c'est ça.
2: Et on a enfin une femme sur le podium.
0: Eh oui, comme quoi c'est un sport, la voile, qui est intéressant pour ça, c'est que qu'on soit femme ou homme, eh bien, c'est possible d'être aux avant-postes.
1: Oui, alors la voile, la course au large, sur le papier, c'est un sport féministe, parce qu'on court sur la même feuille de match, on est classé sur la même feuille de match, mais la réalité, c'est que pendant des années, donc 50 ans en Figaro, je pense qu'il n'y a pas eu assez de moyens financiers pour les femmes, donc c'est OK de faire de la figuration quand on a 20 ans et d'être là bénévolement, mais je pense que si on veut construire une vie professionnelle en tant qu'athlète de haut niveau dans son sport, il faut quand même avoir un minimum de moyens, et quand on vous donne jamais les moyens pour gagner, au bout d'un moment c'est lassant aussi. Et bravo Charlotte, un grand bravo d'écrire une page de l'histoire de notre sport en étant la première femme qui gagne ce classement élite course au large. On a eu des podiums en Figaro avant ça. Moi, j'en ai fait un sur la G2R. Il y a eu quelques faits marquants, mais on part de loin et c'est pas gagné, j'ai envie de dire. Il faut encore rester vigilant, comme pour le statut des femmes dans la société. Voilà, il faut continuer. Je pense que les sponsors doivent continuer leur travail de faire confiance
2: au projet féminin. Alors, tu as cité tout à l'heure Florence Artaud, qui avait donc imaginé avec 2 autres le trophée Jules Verne, et qui elle-même, peu avant sa disparition, rêvait de mettre sur pied une course au large disputée par des femmes. Et tu as navigué un peu avec elle, donc quel souvenir en gardes-tu ?
1: Flo, elle me manque énormément parce que j'avais des cartons de questions qui restent sans réponse. Du coup, à lui poser, c'était une amie, une femme qui représentait pour moi la liberté et voilà, c'était une femme avec des valeurs fortes. Et quand elle a voulu mettre en place cette course pour la paix, avec des représentations des différents pays, cette course féminine, elle a eu besoin d'avoir plus de visibilité et trouver des sponsors. Et c'est pour ça qu'elle est allée faire cette émission un peu, je sais si je peux m'exprimer ainsi, un peu idiote, juste pour pouvoir avoir l'attention des médias et lever des fonds. Donc elle nous manque, Flo, et si elle avait été là, je l'aurais embarquée avec moi sur ce tour du monde.
2: Et donc, dernière question concernant les femmes. Qu'est-ce qu'elles ont, les femmes navigatrices? Qu'est-ce qu'elles ont de plus que les hommes?
1: Moi, je pense que le plus intéressant, c'est la mixité. Si on a fait un équipage 100% féminin, c'était vraiment pour faire bouger les lignes et donner l'opportunité à des femmes de figurer au plus haut niveau. Et après cette tentative de trophée Jules Verne cette année, on continuera sur d'autres projets de records avec des équipages féminins, mais aussi avec des équipages mixtes. La différence, quand on évolue dans un équipage féminin, je trouve qu'il y a plus de bienveillance. On n'a pas besoin de rouler des mécaniques pour se faire une place. Il y a vraiment du partage et de l'écoute. Et puis un petit grain de folie qui ressort de temps en temps, où on se permet d'être sérieuse sans se prendre au sérieux, ce qui nous vaut des karaokés improvisés parfois à bord du trimaran.
0: Ça a l'air très joyeux, effectivement, quand on voit sur les photos. Ouais. Hein.
2: Alors nous allons faire une petite pause musicale et après nous parlerons de ton équipage 100% féminin et de ton bateau.

0: Nature Son des Beatles, un morceau extrait du fameux album, le fameux Double Blanc. Nous sommes toujours sur Radio Neptune avec Alexia Barrier et nous allons continuer de parler de son projet, de son famous project de trophée Jules Verne.
1: À quel moment as-tu commencé à rechercher des femmes pour ton équipage ? Et as-tu reçu beaucoup de candidatures et quels ont été les critères de sélection?
2: Ben, on a reçu. Alors, après la Transat Jacques Vabre 2022, pendant la Transat Jacques Vabre, en fait, j'ai envoyé des messages à mon équipateur pour qu'il me trouve un trimaran. Donc, j'étais en train de faire de l'IMOCA et je pensais qu'à une chose, j'étais obsédée par le fait de trouver un trimaran. Donc, en rentrant, enfin, communiqué de presse début 2023, et là, on reçoit 300 candidatures de la planète entière, des japonaises, des coréennes, des américaines.
0: 300, c'est énorme.
1: C'est vraiment beaucoup.
2: Des femmes de tout niveau en voile, même qui n'avaient jamais navigué, mais ça avait allumé une flamme à l'intérieur de leur cœur. Elles se sont dit, wow, faire le tour du monde avec un équipage de femmes, ça doit être canon. Donc on a répondu à tout le monde, et je remercie toutes celles qui ont candidaté pour arriver à un groupe de 30 avec des palmarès ou des profils qui nous semblaient être plus sérieux pour notre aventure. Et finalement, on arrive à un groupe de 8 femmes. Après ces 2 ans d'entraînement, de navigation, on a fait des transatlantiques, des courses aux Caraïbes, en Méditerranée, établi un record de vitesse en Méditerranée. Donc on n'a pas chômé pendant 2 ans à bord d'un mode 70, un trimaran de 20 mètres. Et depuis le mois de juin, donc à Brest, on s'entraîne avec le maxi trimaran Idexport. Donc 8 femmes partiront à l'issue de ces sélections. Les critères de sélection, au début, j'avais pris les meilleurs palmarès et je me suis dit, je vais mettre toutes les meilleures sur un bateau et ça va marcher. Et là, grosse erreur. Parce qu'en fait, il ne suffit pas d'être la meilleure, il faut être capable de s'exprimer de bonne manière, d'avoir une attitude quand on est dans un groupe ou même quand on est stressé ou fatigué. De s'exprimer avec bienveillance à ses équipières, être capable, même si on a une médaille d'or au jeu, d'avoir envie d'apprendre des autres et d'avoir cette envie de transmettre son savoir. Parce que d'être la plus forte et tout garder pour soi, moi, ça ne me sert à rien à bord. Donc, c'était vraiment l'erreur de base. Et du coup, on a travaillé plus dans ce sens-là les mois qui ont suivi. On a trouvé ce groupe incroyable de 8 femmes.
0: Tu vas nous les présenter.
1: Oui. Elles sont 8 alors à être retenues. Oui. Peux-tu nous les présenter?
2: Oui, avec plaisir. Donc, elles ont entre 23 et un peu plus de 50 ans. On a 23, 25, 30 ans. Donc, on les appelle les kids. Et après, il y a les darons, plus de 40 ans. Je vous laisse retrouver les âges qui correspondent à ce que je vais citer. La plus jeune, c'est Déborah Blair. Elle est anglaise. Après, il y a Molly Lapointe, américano-italienne. Bex, qui est néo-zélandaise, double nationalité suisse. Il y a 2 championnes olympiques, Annemiek Bess, médaillée d'argent aux Jeux, et Tamara Echegoyen, espagnole, mais il y a médaillée d'or aux Jeux. Dika Afari, je vais revenir sur Di, anglaise. Et Stacey Jackson, qui vient de rejoindre l'équipe il y a 2 semaines, une Australienne qui a déjà fait 2 fois le tour du monde en course. Avec Dika Afari, elle est là depuis le début, c'est ma co-skipper, c'est mon bras droit, c'est mon pilier, c'est un soleil. Elle a une grosse expérience des tours du monde en équipage, elle en a fait 4 en équipage, en course, et 2 en solitaire, sans escale et sans assistance, 1 à l'endroit, le Vendée Globe, et un autre à l'envers, contre vents et marées. Rien ne lui fait peur, et elle m'aide énormément, surtout ce qui est gestion d'équipage. Je ne sais pas comment on traduit crew boss, mais c'est un peu son job. Plus elle est en charge de l'aspect médical sur le bateau. Donc on a tout un peu une spécialité, ce qui nous permet d'interagir de manière plus efficace quand on a un problème.
0: Oui, et donc Dika Afari, qui a d'ailleurs écrit un livre il y a quelques années, on l'avait rencontré à cette époque au Nautique à Paris, et qui racontait ses aventures, qui avait été traduit en français.
1: Oui, quel est le rôle un peu de chacune des personnes?
2: Alors déjà, on parle anglais à bord, parce qu'il n'y a personne qui parle français. Enfin, Molly Lapointe, qui est américaine, elle parle un peu français. Di, elle parle un peu français, mais on parle en anglais. Et pour interagir avec l'équipe à terre, on va fonctionner avec une messagerie WhatsApp via communication satellite et les expertises de chacune. Donc, dit c'est Crobos, volet médical et aussi m'assister sur les choix en navigation. Moi, c'est plus navigation stratégie et gestion globale du bateau. Mon objectif premier, c'est de ramener tout le monde en une seule pièce et le bateau en une seule pièce. Après, on parlera de record et de vitesse de pointe. Mais voilà, ça c'est important en tant que capitaine de garder ça en tête. On a Bex et Molly qui sont spécialistes gréeurs. Et Stacy qui est plus sur la sécurité du bateau. Et les deux Olympiques sur la performance. Bah, parce que c'est réglé comme du papier à musique. Quelqu'un qui a fait 4 ou 5 campagnes des Jeux Olympiques, c'est fascinant.
1: Oui, là, il y a beaucoup à apprendre.
2: Il y a beaucoup à apprendre, parce que nous, les coureurs au large, bah, je ne vais pas dire qu'on est bordélique, quand même pas, mais on s'adapte vite au changement. Du coup, ça ne nous gêne pas de changer de plan toutes les 3 secondes, sauf que quand on est en équipe, ça ne peut pas marcher comme ça, sinon on perd tout le monde très rapidement.
1: Oui, oui. Donc, les réglages sont tellement importants.
2: Oui, c'est un gros bateau, très puissant, et il atteint rapidement des vitesses hautes. Notre objectif, c'est d'avoir une vitesse autour de 30 nœuds le plus souvent possible, mais la vitesse qu'on devrait garder pendant tout le tour du monde, la vitesse moyenne, c'est 26,7 nœuds.
1: Waouh!
0: Et ben justement, les Brestois le connaissent bien.
1: Oui, les Brestois, oui.
0: Ce bateau.
1: Ce bateau, parce qu'il a déjà fait escale, on l'a déjà eu en stand-by.
0: Oui,
1: à Brest.
0: Avec Joyon, donc c'est le Maxi Trimaran IDEC Sport CIC, maintenant il s'appelle comme ça. Et pourquoi avoir choisi ce trimaran-là?
2: Alors, je ne sais pas si je l'ai choisi ou si c'est lui qui m'a choisi. En tout cas, c'est un bateau qui me fascine depuis très longtemps. C'est un bateau de légende. Il a gagné 3 fois la Route du Rhum, 3 trophées Jules Verne. Et c'est le groupe IDEC qui est rentré comme partenaire, qui est propriétaire de bateau et qui nous a mis le bateau à disposition pour 3 ans. À savoir, il n'y a que 6 bateaux capables de battre le record du trophée Jules Verne aujourd'hui. Celui-là en fait partie. Donc, ça faisait partie de l'équation d'être capable d'avoir un bateau comme ça. Nous, on a un petit budget. Et sans l'aide de IDEC Sport qui nous met à disposition ce bateau, on serait peut-être parti en mode 70. Alors, pour ceux qui ne voient pas, ne se représentent pas ce que c'est comme si je voulais partir en karting. Et là, on a plutôt un camion du Paris-Dakar.
0: Et alors donc, pour nos auditeurs, quelques autres caractéristiques de ce bateau. Donc, il mesure en
2: 32 mètres de long, 23 mètres de large, le mât fait 32 mètres de haut, il y a plus de 600 mètres carrés de surface de voile. C'est un bateau qui a été construit en 2006, et donc c'est pas un bateau de dernière génération comme les ultimes que vous allez peut-être voir là sur le départ de la Transat Café de l'Or. Mais il est robuste et donc il n'y a pas d'hydraulique, il y a beaucoup moins de capteurs à bord. Et nous, ce qu'on voulait, c'était vraiment un bateau costaud qui soit capable de nous faire le tour.
0: C'était tout à fait ce que souhaitait d'ailleurs Joyon, qui voulait à la fois un bateau robuste et en même temps pas trop sophistiqué et léger aussi, ce qui est important pour la vitesse.
2: On va le garder léger.
1: Oui, vous avez fait des modifications d'ailleurs sur le bateau depuis...
2: On n'a pas eu beaucoup de moyens financiers et pas beaucoup de temps finalement pour faire du développement. On aurait bien aimé mettre une casquette de protection à l'extérieur parce que c'est vrai que là on est vraiment exposé aux éléments. Alors on va porter un casque avec une visière, hein, mais ça ne change pas le fait qu'on se prendra des seaux d'eau et des seaux d'eau froide par moment. Et ça fait une grosse différence sur la performance d'être protégé des vagues ou pas.
1: Au portant, ça va aller, mais dès que ça rentre...
2: Ouais, ça passe sous le trampoline quand même, quand
1: oui.
2: On va vite.
1: Oui, oui.
0: Alors, avec ce bateau, Joyon a remporté quand même 3 fois la Route du Rhum, 3 fois le trophée Jules Verne, carrément. Et il détient le record depuis 2017, ça commence à faire un bail, avec, on l'a dit tout à l'heure, 40 jours, 23 heures et 30 minutes. Donc, est-ce que l'équipage pense pouvoir arriver à battre ce temps record? Ou qu'est-ce que vous fixez comme challenge?
2: Ce temps n'a pas été battu depuis 8 ans. Il y a eu beaucoup de tentatives, je crois plus de 11 tentatives, par des équipes qui sont bien plus fortunées. Alors, je parle d'argent parce que la voile, c'est un sport mécanique et tout le volet préparation du bateau, achat de voile, de matériel, etc., que ça fait quand même partie de l'équation. Et des navigateurs bien plus expérimentés que nous, parce que même si on a un super palmarès en monocoque, on n'avait pas navigué en multicoque, aucune d'entre nous. Il n'y a eu aucune femme depuis 30 ans, donc on a dû tout réapprendre à zéro. Notre objectif, c'est terminer le tour du monde, établir un temps de référence mondial, donc un record du monde féminin qui sera validé par le comité mondial des records et le Guinness Book, et d'être en dessous de 50 jours, ça c'est clairement mon objectif. Et puis on va tenter notre chance pour attraper ces 40 jours, hein. Ce sera la cerise sur le gâteau, mais après on sait d'où on vient, on sait d'où, voilà, comment on a démarré, on va rester humble et prendre chaque mille parcouru déjà comme une victoire sur ce trajet.
0: Ouais, et donc on parle de sport mécanique, on parle aussi de finances, mais en même temps, ce projet, ce fameux projet CIC, défend des causes scientifiques. Ça, je pense que c'est important d'en dire un mot. L'Institut du cerveau, Keep Abreast, pour la prévention du cancer du sein chez les femmes jeunes, et For My Planet, ça, c'est l'association que tu as créée en 2009.
2: Oui, avec For My Planet, depuis 2009, je contribue à l'observation de l'océan, donc à des programmes européens d'observation de l'océan. Et je suis tellement contente d'être à Brest parce que je travaille avec l'Ifremer et chaque année, je prends ma petite voiture, je traverse la France pour aller rencontrer les scientifiques et les ingénieurs à Brest. Et là, on habite à côté, donc je peux les embêter beaucoup plus souvent. Du coup, on a des capteurs embarqués sur le bateau. On va déployer des profilers pour prendre des données sur l'eau, sur des endroits dans la planète où il n'y a pas de données, donc dans le sud de l'Indien, sud du Pacifique. On a aussi un programme pédagogique avec For My Planet, donc il y a plus de 100 000 enfants qui vont suivre l'aventure. Et on travaille avec l'Institut du cerveau et on a mis en place un pôle sport, santé, nutrition pour étudier, observer la santé des femmes. Donc on va envoyer des datas de santé des navigatrices pour ces chercheurs. Qui pourront derrière publier des parutions. Mais peut-être que vous le savez déjà, mais il y a très peu d'infos sur les femmes, encore moins sur les femmes dans le sport, et encore moins sur les femmes dans le sport en milieu extrême. Donc les scientifiques sont ravis.
0: Oui, parce que c'est vrai que la santé des femmes a été longtemps et reste encore le parent pauvre de la recherche et de la médecine.
1: À la mi-novembre, l'équipage va se mettre en stand-by. Et il faut expliquer à nos éditeurs en quoi cela consiste.
2: Alors, contrairement à un départ de course où il y a un jour donné pour un départ et tout le monde va franchir la ligne au même moment, la ligne de départ, nous, se situe entre, déjà il faut le clarifier, entre Ouessant et le Cap Lizard. Il n'y aura aucun autre bateau à part nous à prendre le départ. Et on choisit le moment de notre départ, c'est-à-dire la meilleure fenêtre météo. Donc en attendant la bonne fenêtre météo qui nous est indiquée par un spécialiste de la météo, un routeur qui s'appelle Christian Dumas. En attendant, on appelle ça le stand-by. Donc on se met en stand-by à partir du 17 novembre. Et ensuite, on est dans les starting blocks. Hein, l'avitaillement est fait, tout est prêt. Les sacs de couchage sont sur les bannettes. Et on a nos noms sur nos cirés, le sourire, le sourire aux lèvres. Et je pense un peu de stress qui va monter au fil des jours. Mais ouais, on a trop envie d'être déjà le jour du départ.
0: Voilà, et donc la bonne fenêtre météo, c'est déjà de pouvoir descendre l'océan Atlantique le plus rapidement possible, d'arriver...
2: Alors si on reparle du temps du record, là où on aurait du temps à gagner, c'est sur la descente et la remontée de l'océan Atlantique, parce que le temps qui a été établi sur l'océan Indien et l'océan Pacifique est quasiment inatteignable. L'équipage de Francis a vraiment bien joué avec une météo qui était magique. Donc c'est du talent, beaucoup de talent, un peu de chance quand on parle de météo. Donc voilà, on observe la météo. Par contre, à la différence d'autres équipages, on ne fera pas demi-tour pour essayer de repartir avec une meilleure fenêtre de météo. Quand on part pour faire le tour du monde, oui. Établir un temps de référence féminin.
0: Et c'est vrai que c'est arrivé à plusieurs reprises, hein, d'un équipage qui s'élance et puis qui, au bout de 48 heures, retourne au port en se disant oh « bon, ça ne va pas le faire cette fois-ci ». Donc c'est toujours très décevant pour ceux qui suivent.
2: Oui, je crois que François Gabart, l'an dernier, a fait 5 tentatives l'hiver dernier. Alors pourquoi on parle l'hiver ? Pour ceux qui ne savent pas, c'est pour être dans l'hémisphère sud en été. Donc c'est la période pour partir, c'est entre octobre et mars.
0: Oui. Donc, il y a un moment où le feu orange passe au vert. Donc, on a parlé de cette fenêtre météo. Maintenant, qui prend vraiment la décision d'y aller ?
2: C'est moi qui donne le go une fois que le bateau est techniquement prêt au routeur. Et le routeur me donne le go en retour quand lui il sent que c'est le bon moment d'y aller. Donc, idéalement, d'avoir un système météo assez tonique pour nous permettre de faire cette première partie le plus vite possible.
0: Et donc, à quoi penseras-tu en franchissant la ligne de départ?
1: Ou à qui?
2: Ben, on a tellement bossé dur avec l'équipe, on a vécu des moments difficiles avec des sponsors, un sponsor qui nous lâche en plein milieu du projet, qui a vraiment mis en péril le projet. Après, tous les partenaires se sont mobilisés pour que l'aventure continue. On a vécu des trucs super forts tous ensemble, mais moi, en tant que capitaine et manager du projet, ça a été très intense. Et donc, quoi qu'il arrive, au moment où on passe la ligne de départ, quelles que soient les conditions météo, quelle que soit la casse ou je ne sais quelle avarie qui puisse arriver, ça sera une très belle expérience et j'ai vraiment hâte d'y être.
0: Et peut-être même un soulagement.
2: Et un soulagement, oui. Oui, ouais, carrément. Et toute l'équipe est vraiment, comme je vous l'ai dit, dans les starting blocks. Tout le monde a bossé dur. Les filles, elles travaillent 12 heures par jour parce qu'on fait de la prépa physique le matin pendant une heure. Après, on vient au bateau, on travaille au bateau pour préparer, aider les préparateurs. Parfois on navigue pas, mais en tout cas, tout le monde est sur le pont.
0: Et après, est-ce que The Famous Project CIC s'inscrit dans une vision à plus long terme?
2: Bah oui, carrément, on va pas s'arrêter là. On va pas s'arrêter au tome 1 de l'aventure. L'idée, c'est de continuer à être l'équipe des premières. Donc, peut-être pas d'aller reproduire des choses qui ont déjà été faites. Comme là, avec cet équipage 100% féminin autour du monde, voilà, d'imaginer un futur aussi respectueux des routes de navigation, respectueuses de la nature et de l'environnement, en ouvrant de nouvelles voies.
0: Merci Alexia Barrier d'être venue nous voir sur Radio Neptune et bon vent.
1: Oui, merci. Voilà, on va toucher du bois et en parler un peu
2: plus tard. Suivez-nous, encouragez-nous.
1: Oui, et on peut vous suivre d'ailleurs sur quel site?
2: Alors sur The Famous Project, cic.io. Aussi, il y aura une application The Famous Project et vous pouvez essayer de nous battre sur Virtual Regatta, ceux qui aiment jouer en ligne.
1: Ah, ça c'est formidable.
0: Voilà, et donc on va refaire une pause musicale avant de parler des métiers du bois avec Chantal.

0: La vague par le pianiste Laurent de Wilde sur Radio Neptune. Alors Chantal, les métiers du bois dans la construction navale sont d'une richesse incroyable.
1: Ah oui, tout à fait. Alors on va donc continuer à parler de voile, mais là sur des bateaux en bois. Et donc ma chronique est bien dédiée à une alliance ancestrale, celle du bois et de la mer. La construction et la réparation de bateaux en bois font appel à un savoir-faire hautement spécialisé, mobilisant principalement deux métiers, la charpenterie de marine et la menuiserie nautique. Alors, le charpentier de marine, c'est vraiment le bâtisseur du squelette. Alors, il faut savoir que le cœur du navire, c'est sa structure. Le charpentier de marine est le maître de cette ossature. Il conçoit, il réalise et répare la coque et le squelette du bateau, incluant la quille, les traves, les tombeaux, les membrures et le pont. Traditionnellement, ce travail s'effectue en bois massif. L'art du charpentier commence bien avant l'atelier, directement en forêt. Eh oui, la sélection du bois pour la construction navale est une tâche extrêmement spécialisée. Le charpentier de marine est en effet le décideur final, se déplaçant pour choisir les arbres dont la croissance naturelle, appelée bois tord ou bois courbe, correspond parfaitement à la forme de la pièce recherchée. Les courbes, les genoux, les fourcas, et j'en passe, pas mal de termes techniques quand même. Cette utilisation du bois est vitale, car elle garantit que les fibres du bois suivent la courbure de la pièce, lui assurant une résistance maximale aux contraintes marines. Pour ce travail minutieux, le charpentier est guidé et organisé par le technicien ou l'expert forestier, qui connaît le terrain, la qualité des arbres et la logistique d'abattage. Le charpentier utilise le chêne comme essence principale pour sa résistance dans l'eau, mais aussi l'orme ou le mélèze selon la fonction de la pièce. En atelier, il trace et façonne les pièces selon des techniques ancestrales, traçage en grandeur nature ou moderne, en bois lamellé collé par exemple. Une fois l'ossature assemblée ou le bordage, posé, il assure l'étanchéité essentielle par la technique du calfatage, ce qui veut dire insertion de fibres et de mastic dans les joints. Et donc, deuxième métier assez important dans cette construction navale de bateaux en bois, le menuisier nautique, qui lui est le spécialiste des finitions. Si donc le charpentier bâtit le squelette, le menuisier, lui, s'occupe de l'âme du bateau, les finitions et l'aménagement. Il fabrique et installe l'aménagement intérieur et les éléments en bois sur le pont des bateaux, qu'ils soient de plaisance ou de travail. Son travail, lui, est complexe, car il doit concevoir, fabriquer et installer des mobiliers et des agencements, les cuisines, les lits, les rangements, dans des espaces souvent exigus. Contrairement au charpentier, il travaille avec une grande variété de matériaux, incluant les panneaux dérivés du bois, le contreplaqué marine par exemple, et les panneaux composites, en plus du bois massif. Il réalise des finitions de haute qualité, comme la pose de teck sur le pont et les travaux de vernis ou de laque à l'intérieur. Après, il y a encore d'autres métiers, bien sûr, d'autres artisans du bois de mer. Donc les deux métiers, charpentier et menuisier, travaillent en collaboration étroite, parfois rejoints par d'autres spécialités. L'ébéniste de marine, qui apporte son savoir-faire haut de gamme pour les meubles et décors intérieurs des bateaux de luxe ou du patrimoine. L'accastilleur, dont le rôle est la pose d'équipement et qui peut être amené à fabriquer des éléments en bois de pont, comme les caillebotis par exemple. Et le gréeur mateloteur, qui s'occupe de l'amature, qui peut être en bois sur des voiliers. Donc, comme vous le voyez, la construction et la réparation de bateaux en bois sont le fruit d'une longue chaîne d'expertise depuis la forêt, avec les ingénieurs forestiers, les techniciens et les bûcherons, jusqu'au chantier naval, garantissant la pérennité de notre patrimoine maritime et la qualité des navires d'aujourd'hui.
0: Merci Chantal. Et avant de discuter sur l'art du bois et de la mer, on effectue une dernière pause musicale avec Didier Skiban.

0: Ronde Rose Bras de Didier Skiban avec Jérôme Kerhuel sur Radio Neptune. Alors Chantal, tu nous apprends qu'il faut entre 200 et 300 ans pour obtenir un chêne qui servira à la construction d'une corde.
1: Oui, tout à fait.
0: C'est dingue.
1: Oui, c'est absolument colossal. Alors, moi, je voulais juste dire en intro quand même que j'ai préparé cette chronique avec Bruno Potin, qui est un expert du bois de marine, s'il en est, à Brest, et qu'on a passé beaucoup, beaucoup de temps à discuter. Et au-delà des deux métiers que je viens de présenter, tout ce qu'il a pu me raconter m'a tellement stupéfaite et intéressée que voilà, l'idée, c'était qu'on puisse débattre de tout ce qu'on connaît ou de tout ce qu'on a appris sur le bois et la marine.
0: Voilà. Oui, donc si on revient toujours à ce temps de 300 ans, par exemple, oui. Ça veut dire qu'on construit aujourd'hui des bateaux avec des arbres qui ont été plantés à la Révolution française.
1: Même avant.
2: Oui, en fait, c'est incroyable. C'est Louis XIV. Enfin, c'est Colbert qui a initié le bois de marine. En fait, la France était relativement pauvre à la fin 18e, au 18e siècle, elle était pauvre en forêt. Mm-hmm. Il y a plus de forêt aujourd'hui qu'au 18e.
1: Exactement. Oui.
2: Et donc, Colbert s'est dit que ça, c'était pas possible, qu'il fallait reboiser la France. Donc, il y a eu une réelle politique de reboisement. Donc, il y a énormément de bois en France. Sur tout le territoire, sont des forêts Colbert.
0: Oui, parce qu'en fait, Colbert voulait qu'on ait une marine digne de ce nom.
2: Oui, et puis il y a un autre consommateur de bois, qu'on n'a pas nommé, mais ce sont les tonneaux, pour transporter les vivres et le liquide. Oui. Très gros consommateur de bois, le tonneau. Et d'ailleurs, aujourd'hui, ils sont concurrents, c'est eux qui font le prix du marché, sur le chêne et d'autres essences. Et alors, pour nos auditeurs, lorsque vous voyez une forêt proche d'un cours d'eau, je pense à la forêt du Gavre, en limite Loire-Atlantique Morbihan, une forêt près d'un cours d'eau, c'est probablement une forêt Colbert. Parce qu'en fait, il fallait le transporter, ce bois, jusqu'aux arsenaux. Et il était transporté par voie fluviale et maritime.
0: Oui, c'est pour ça aussi qu'il y a beaucoup de forêts qui bordent le canal de Nantes à Brest, par exemple.
2: Oui, c'est un exemple. Oui.
1: Moi, j'ai juste un petit élément chiffré de comparaison entre la moitié du 19e siècle où on était à 6,5 millions d'hectares de forêts. Quand aujourd'hui, on est à 17 millions d'hectares. Vous voyez, quand même, ça, voilà, la forêt a encore de l'avenir et continue à être entretenue, et notamment grâce à Colbert, grâce à la grande ordonnance sur le fait des eaux et forêts. Enfin, bon, on traîne encore, j'ose dire, des grandes décisions qui sont toujours valables.
2: Voilà, et il faut continuer à planter des arbres. Hein. Je ne sais pas si vous le saviez, mais la recouvrance, le bois qui a servi à construire le bateau La Recouvrance, il y a autant d'arbres qui ont été replantés. Le nombre d'arbres ayant servi à La Recouvrance et les arbres replantés, alors on l'appelle le clos de La Recouvrance, et c'est sur les bords de la Pinfeld, en face de ce qu'on appelait l'île factice autrefois. Mmh. Donc c'est en fond de Pinfeld, c'est un très bel endroit. Pour ceux qui ne connaissent pas, c'est une belle balade à faire.
0: Et c'était donc quel bois qui avait été utilisé pour
2: la coque est en chêne, puis après le pont en pin, les mâts en pin, lamelles et collées de pin, mais voilà.
0: Oui, parce qu'on utilise en fait différentes essences selon la partie du bateau.
1: Exactement.
0: Donc on peut détailler un petit peu. Donc c'est plutôt le chêne pour les coques.
1: C'est ce qu'on disait tout à l'heure. Effectivement, le chêne est principalement utilisé pour la coque. Après, on a pour la mâture et les ponts, on a les résineux, le pin d'Oregon, le pin sylvestre.
2: Le spruce aussi, pour les mâts.
1: et le mélèze aussi pour les ponts. Et donc, parmi les feuillus, on a le chêne, dont on vient de parler. Et les feuillus ont les meilleures qualités technologiques pour l'utilisation marine, notamment pour la structure et la coque. Le hêtre servira pour les avirons. L'acacia pour les membrures, l'orme pour la quille, le frêne pour les enfléchures. Donc là, on a vraiment une belle représentation d'essences variées d'arbres qui sont utilisés selon leur qualité mécanique et technologique.
0: Ouais, donc les bâtons en fait naissent dans les forêts, ce qui est une très jolie et poétique expression.
1: Exactement.
0: Donc ça veut dire que d'une part, du temps de Colbert, ils ont quand même mis un peu en ordre les choses,
1: oui,
0: pour que ça fonctionne, pour qu'on fasse pas n'importe quoi. Et puis que encore aujourd'hui, tu as des personnes qui travaillent dans les forêts avec les eaux et forêts,
1: oui,
0: et qui sont dédiées à la construction, au choix des bois pour les bateaux.
1: C'est-à-dire
0: comme
1: oui,
0: ça que
1: voilà,
0: ça se passe.
1: Exactement.
0: Oui.
1: C'est-à-dire que on a des personnes qui sont extrêmement spécialisées dans la, qui connaissent en tout cas bien la construction navale de bateaux en bois et qui savent repérer les bateaux, les arbres, les formes qu'ils ont ou qu'on leur a données. Parce que certains arbres, ça tu le disais Marc, certains arbres sont contraints.
2: Oui, certains arbres sont contraints, mais alors sont contraints sur plusieurs dizaines d'années.
1: Voilà, c'est ça.
2: Et j'ai un bel exemple là, sur les bossoirs de Capon par exemple, qui est une pièce qui est à 90 degrés et qui sert à tenir les ancres hein, à l'avant. Donc il faut trouver un arbre avec un angle à 90 degrés. Et il ne pousse pas naturellement comme ça, donc il est forcément un peu contraint. En sachant qu'il y a aussi de la perte, hein, il y a des chutes, c'est-à-dire que lorsqu'ils contraignent le bois, et lorsque même non contraint, lorsqu'au moment du sillage, ils s'aperçoivent si c'est bon ou pas bon. Et certains me disaient qu'il en fallait trois pour en exploiter un.
1: Mmh.
2: Et donc sur cette pièce-là en particulier de Bossoir de Capon. Et bon, donc il fallait effectivement beaucoup de bois les charpentiers allaient dans les forêts quoi, très clairement
0: pour repérer les arbres.
2: Et ils les marquaient d'ailleurs. Hein.
0: Voilà, oui. C'est ça, c'est le martelage.
1: Le martelage.
0: Alors
1: exactement.
0: Explique-nous
1: qu'est-ce que c'est que le martelage. En fait, c'est utiliser un marteau poinçon, on va dire, ou seau, qui permet d'identifier les arbres coupés ou à couper, et pour leur donner leur destination future. C'est-à-dire que soit c'est une encre de marine, soit c'est d'autres symboles, et ces arbres-là sont vraiment réservés pour celui qui les a martelés.
0: Et alors, ça a été mis en place par Colbert et poursuivi sous Napoléon, mais on le fait toujours aujourd'hui, ce martelage ? Quand on sélectionne des arbres dans des forêts,
1: oui, ils sont toujours
0: ou en tout cas, on met un signe.
2: Ah oui. En fait,
1: oui,
2: c'est aussi pour une bonne gestion de la forêt. Hein.
1: Oui.
2: On les a pas. Les arbres ne sont pas abattus au hasard. Hein. Mmh. Ils sont choisis dans des lieux où les forêts sont gérées. Donc, ça ne s'improvise pas du tout.
1: Oui, complètement, oui.
0: Et après, une fois qu'on récupère tout ce bois, il faut le stocker avant de l'utiliser. Donc
1: alors,
0: ça aussi, c'est un peu compliqué.
1: Il faut le transporter et ensuite, il faut le stocker. Et je pense que tu veux arriver, Anne, peut-être à l'immersion dans de l'eau saumâtre. C'est ça que tu voulais évoquer
0: Pourquoi pas ? Oui,
1: bah
0: c'est
1: alors,
0: ça. Oui.
1: Voilà. Donc le bois, effectivement, c'est quelque chose qui est fragile, précieux, qui craint l'humidité, qui craint la lumière, qui craint le manque de ventilation. Bon, et avant de pouvoir l'utiliser, l'idée est de les plonger dans de l'eau saumâtre, ce qui leur permet de se vider de leur sève, en quelque sorte. L'eau saumâtre évite aussi la présence ou la prolifération d'insectes xylophages et permet vraiment une bonne conservation du bois.
0: Oui, parce qu'on a vu il n'y a pas longtemps, justement, une immersion de bois dans
1: oui,
0: la Pinfeld.
1: Oui, tout à
0: ouais,
1: fait. Ça ouais, se fait toujours, effectivement,
2: ça
1: du
2: se
1: côté
2: fait toujours.
1: De
2: Alors,
1: oui,
2: l'immersion du bois dans la Pinfeld récente, elle va être pour des gros travaux envisagés sur le bateau Le Français, qui fait souvent escale à Brest. Et qui va bénéficier d'une grosse réfection en 2027, il me semble.
0: Ah oui, donc le bois est immergé, il reste 2 ou 3 ans dans l'eau.
2: Voilà, ça se fait pas en quelques jours, hein. c'est plusieurs années. Oui. C'est plusieurs années.
1: Il peut même rester plusieurs dizaines, voire centaines d'années dans l'eau. De toute façon, là, il est vraiment complètement pris en compte et pris en charge, en tout cas protégé.
2: Alors quand il reste plusieurs centaines d'années dans l'eau, il devient tellement dur le bois qu'il faut du matériel pour acier pour le travailler.
1: Le travailler
2: voilà,
1: après,
2: donc,
1: oui.
2: Ils avaient espéré pour la recouvrance trouver quelques pièces de bois et s'en servir pour la construction. Au moment où le chantier du GIP construisait le bateau en 1991. Et ils ont exhumé quelques pièces de bois, mais il n'était pas possible de les travailler avec les outils normaux
0: de charpentier.
2: Ouais. Tellement c'était dur. Mais ils en ont gardé une pièce qui est extraordinaire. Elle est, je crois, au-dessus d'un de leurs containers. En attendant d'être exposé quelque part.
0: Au chantier du GIP.
2: Au chantier du GIP, sur les quais Malbert.
1: Alors, il faut savoir aussi que le bois, on peut le courber malgré tout. On peut penser que c'est quelque chose, un bout de bois, pour essayer de le plier, il faut vraiment se lever de bonne heure. Et en fait, il y a des procédés qui permettent de courber le bois. Dans le temps, ça se faisait au feu, en fait. La chaleur, ça se faisait au feu. Et maintenant, ça se fait à l'étuve. En fait, là, une vapeur très, très, très chaude. Et enfin, on met le morceau de bois, si j'ose dire, dans un tube, exactement. Et on le chauffe à très haute température et à l'étuve, donc dans une vapeur d'eau. Ça dure. Il faut chauffer le bois pendant 2 à 3 heures. Et après, on a quelques minutes. Parce que le bois devient très tendre et on a quelques minutes pour lui donner sa forme définitive parce qu'il se refroidit très vite et surtout, il se resolidifie très vite.
0: Oui, donc c'est comme ça qu'on fait les bordées.
2: Oui, c'est parce que, en fait,

0: bientôt.
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0: d'amour. C'est le titre tout simple et tellement plein de promesses du spectacle que présentera le chorégraphe Thomas Lebrun les 28 et 29 mai à Quimper. 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Dans une émission fictive, Radio Love, qui associe Charles Trenet, Esao de Sagazan, Lionel Richie ou Sheila, le chorégraphe célèbre l'amour romantique, filial, amical, inclusif. Au-delà, il esquisse aussi une réflexion profonde sur l'acceptation de soi et le respect de l'autre. Des plumes, des paillettes, du playback à la chansonnette, en passant par quelques confidences, le chassé-croisé des interprètes suffit à donner tout son relief au dialogue sentimental. 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Prix des places 8, 10 et 18 euros.
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0: 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C'est le samedi 23 et dimanche 24 mai au château de Kerjan. Quant à l'exposition de Patrice Pellerin, elle est visible jusqu'au 1er novembre.
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Bonjour, c'est Bernard à l'antenne pour cette balado-diffusion. On continue à être sur des morceaux extraits de Porgy and Bess. Et on va écouter aujourd'hui It Ain't Necessary Alisso. Et on va, alors, je vous remets dans le contexte. Ça se passe, c'est la scène 2 du deuxième acte. Ça se passe sur l'île de Kitiwa. C'est le soir, les pique-niqueurs dansent gaiement. Vous vous rappelez que tout le village des pêcheurs de Porgy and Bess s'est parti en pique-nique sur l'île de Kitiwa. Et là, il y a Sporting Life qui s'est joint à eux et qui leur tient un discours plein de scepticisme. Donc c'est ce fameux thème « It ain't necessary Alisso ». Ça veut dire « c'est pas forcément vrai tout ce qu'on raconte ». Que Dieu et tout ça, que le paradis, l'enfer et tout ça, c'est pas forcément vrai. On peut peut-être prendre du plaisir à la vie, ce qui est tout à fait louable. Sauf que le plaisir pour lui, ça passe un petit peu par les poudres blanches et compagnie, donc c'est pas aussi bien que ce que l'on imagine. Alors on commence par écouter l'extrait de l'opéra.

Alors, ça, c'était l'original. Donc, maintenant, on va écouter une autre version, toujours dans le classique, mais c'est chanté par Cab Calloway. Donc, est-ce que c'est du classique? Est-ce que c'est pas du classique? Moi, ce qui me semble, c'est que quand on chante un opéra classique, on suit la partition. Là, il s'en écarte un peu, des fois, et puis il est assez exubérant, il est... Voilà, donc... Bon, c'est un début de passage par le jazz. Donc on écoute ce même extrait par Cab Calloway.

Voilà, alors maintenant, on va passer dans le classique, c'est-à-dire dans le jazz, dans le classique du jazz, quoi. Parce que là, on était un petit peu à mi-chemin. On écoute Sammy Davis Jr.

0: Sammy Davis Jr.
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0: On continue avec Harry Belafonte.

Alors, je me suis trompé. C'était bien étiqueté Harry Belafonte et Lena Horne, mais il n'y avait que Lena Horne qui chantait. Voilà. Maintenant, on écoute une chanteuse que j'aime bien, c'est Maxine Sullivan.

Il y a aussi une belle contrebasse qui l'accompagne. Et donc, c'était Marie-Lou Williams. Et maintenant, on retourne dans les chanteuses avec Peggy Lee.

0: C'était Molly Johnson. La fin devenait franchement moderne.
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0: Justement, ce poulet marque la séparation entre les gens qui ont un petit peu suivi la partition, qui chantaient l'air en ajoutant quelques trucs, et puis ceux qui s'en sont franchement éloignés. Et là, on va écouter Guy Mintus.

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Guimentus. Et maintenant, on va carrément quitter le jazz avec les Moody Blues. Mais bon, qu'est-ce que c'est que le jazz, hein? Bon, comment s'appelle le trompettiste Louis Armstrong? Il a répondu, si vous avez besoin de le demander, vous ne saurez jamais ce que c'est. Bon, ben, je ne saurai jamais ce que c'est, mais on écoute les Moody Blues.

0: Aretha Franklin.
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0: Et donc ce poulet marque le retour au jazz. Alors, bon, pas au vrai jazz, pas au vieux jazz. Hein. Bon, on va écouter Miles Davis, mais quand même.

0: Ella et Louis, Ain't Necessarily So de Gershwin et des extraits de Porgy et Bess. On retrouvera Porgy et Bess, encore des extraits, avec I Love You Porgy la semaine prochaine. À bientôt.
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0: 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Entre rire et surprise, les visiteurs découvrent les enjeux liés à l'océan sous un angle nouveau, ludique et participatif. 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

0: D'amour, c'est le titre tout simple et tellement plein de promesses du spectacle que présentera le chorégraphe Thomas Lebrun les 28 et 29 mai à Quimper. Pensé à l'origine pour évoquer le harcèlement scolaire, le spectacle prend un contre-pied lumineux. Dans une émission fictive, Radio Love, qui associe Charles Trenet, Esaô de Sagazan, Lionel Richie ou Sheila, le chorégraphe célèbre l'amour romantique, filial, amical, inclusif. Au-delà, il esquisse aussi une réflexion profonde sur l'acceptation de soi et le respect de l'autre. Des plumes, des paillettes, du playback à la chansonnette, en passant par quelques confidences, le chassé-croisé des interprètes suffit à donner tout son relief au dialogue sentimental. Aussi pop que poétique, voilà un hymne joyeux à l'amour et à la liberté d'aimer, qui questionne sans jamais imposer. D'amour, chorégraphie de Thomas Lebrun, jeudi 28 mai et vendredi 29 mai à 19h au Théâtre de Cornouailles à Quimper. Prix des places 8, 10 et 18 euros.
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0: 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Réhabilités en véritable lieu de vie, ils se sont réinventés en devenant la plus grande place publique couverte d'Europe. On y passe, on y joue, on y lit, on y travaille et on s'y crée beaucoup de souvenirs. Pour le coup d'envoi des festivités, la Horde et le Ballet National de Marseille débarquent avec The Master's Tools sur la place des Machines. 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

Imaginons un instant que Vivaldi soit un guitariste de rock ou que Telemann ait composé avec l'esprit d'un improvisateur de jazz. Sous la direction de Jean-Christophe Spinozzi, l'ensemble Matheus propose Delirium Classicum le 24 mai à l'espace Kérodi de Plougonvelin. Ce programme surprenant et audacieux nous propose de redécouvrir les chefs-d'œuvre baroques à travers des interprétations qui bousculent les conventions, des orchestrations inattendues, des solos effervescents, des rythmes entraînants

0: et une énergie nouvelle qui fera vibrer les codes de la musique en scène. Un concert où l'histoire se réinvente et où la musique baroque trouve une nouvelle âme. C'est le dimanche 24 mai à 16h à l'espace Kérodi de Plougonvelin, tarif de 13 à 30 euros.
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1: Avez-vous déjà entendu un oud et un clavecin ensemble ? 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Abdou Ouardi, grand joueur d'oud marocain, y rencontrera Jérôme Brodin. Les deux instruments à cordes pincées proposeront un mélange de musique arabo-andalouse et de musique baroque qui finalement ne sont peut-être pas si éloignés. Concert baroque méditerranée le mardi 26 mai à 20h en l'église de Clohars-Fouesnant. Prix de l'entrée, 12 et 17 euros.
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0: L'ensemble L'Écho des Vagues, formé de 50 choristes accompagnés par un orchestre baroque de musiciens professionnels, a choisi d'interpréter Le Messie, l'œuvre magnifique et spectaculaire de Handel. Dirigé par Pierre-Emmanuel Clerc, ce concert a fait l'objet d'une tournée de 12 dates dans plusieurs lieux du Finistère et du Morbihan. Les deux dernières représentations de cette version du Messie auront lieu le vendredi 8 mai à 20h30 à l'église Saint-Rémeur à Carhaix-Plouguer et le lendemain, samedi 9 mai, toujours à 20h30, mais cette fois en l'église Saint-Démette de Pleuzévette en baie d'Audierne. Prix des places pour ce grand moment de musique, 15 et 17 euros, gratuit pour les moins de 12 ans.
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1: Votre soirée sur Radio Neptune, le magazine du patrimoine dans quelques secondes, les belles histoires. À 19h30, nous reviendrons au temps de la TSF avec des enregistrements des années 30 et 40. Et à 20h, ce sera le début de la soirée jazz. Bonne soirée sur Radio Neptune.
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5: Bonsoir à toutes et à tous et bienvenue dans les belles histoires sur Radio Neptune. Merci de votre fidélité. Bonsoir ma chère Christine.
6: Bonsoir Laurent.
5: Comment vas-tu ?
6: Eh bien très bien.
5: En ce joli mois de mai.
6: Tout à fait.
5: Voilà, mai, le soleil, la douceur. Et puis figure-toi que nous allons ce soir animer notre 60e rendez-vous. C'est symbolique. Et puisque nous sommes en mai, nous avons décidé, toi et moi, de parler d'une personnalité bien connue, très importante. Et de qui s'agit-il ?
6: Eh bien, ce sera la personnalité d'Édouard Mazé.
5: Édouard Mazé, on va vous dire en quelques minutes de qui il s'agissait pour ceux qui ne le connaissent pas. C'est tout de suite dans les belles histoires.
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5: Question rituelle, ma chère Christine. Dans quel contexte nous situons-nous ?
6: Alors, eh bien, c'est les années 50, des années qui sont coincées entre les espoirs de la reconstruction du pays et puis les Trente Glorieuses qui se profilent. Il y a aussi les difficultés économiques qui persistent et un climat social qui est lourd en général. Le rationnement est encore là. Les villes sont beaucoup détruites. Et puis, évidemment, on va du coup évoquer aussi la reconstruction de Brest.
5: Voilà une période douloureuse dans cette période d'après Seconde Guerre mondiale. Peut-être on peut évoquer en quelques mots ce qui s'est passé pour Brest, la genèse de cette ville qui a été totalement détruite.
6: Oui, je pense qu'il faut rappeler ça pour comprendre la suite. Et donc, cette genèse de la ville détruite, en fait, elle commence en juin 1940, puisque l'armée allemande entre dans Brest, le 19 juin exactement. Et la ville, ses habitants et ses habitantes s'apprêtent à vivre 4 années d'occupation. Alors, elle subira des bombardements incessants à partir de 1941, avec la présence au port de commerce des cuirassés allemands et qui sont visés par l'aviation anglaise et américaine. Et l'ACMÉ se situe vraiment à partir de 1944 et en particulier lors des 40 jours de siège en fait, que subiront les Brestois et les Brestoises du 7 août au 19 septembre 1944.
5: Avec une avalanche de bombes, hein, disons-le.
6: Oui, c'est ça. Donc le 19 septembre, c'est la date à laquelle l'armée américaine va libérer la ville et rendre les clés à son administration. Et puis bah, évidemment, le centre-ville est détruit à 90%. C'est un véritable champ de ruines que découvrent les habitants quand ils reviennent dans les jours qui suivent cette libération. Et alors, il n'y aura pas de manifestation de joie ni de bal populaire à Brest dans ces instants tragiques, d'autant moins qu'une tragédie s'est jouée 10 jours avant la libération dans l'abri Sadi Carnot avec une explosion. Et Sadi Carnot était le seul grand abri qui restait pour protéger la population et aussi les membres de l'administration qui étaient restés sur place. Et plusieurs centaines de civils meurent brûlés et asphyxiés dans cet abri. On en a déjà parlé dans cette émission.
5: On avait évoqué en effet cet épisode tragique. Alors, la ville est détruite, va venir le temps de la reconstruction avec l'arrivée d'un architecte dont on a également parlé dans les belles histoires, Maton, Jean-Baptiste Maton.
6: Oui, c'est ça. Donc, l'architecte de la reconstruction et son adjoint, donc Jean-Baptiste Maton et Maurice Piquemal, ils sont nommés dès 1943, puisqu'ils sont chargés en fait, d'anticiper le renouveau de la ville et de l'adapter à la modernité. Ils vont définir ensemble une nouvelle géographie urbaine. Mais en ce début donc, de 1945, il faut d'abord veiller à reloger dans l'urgence les gens. Il y a des cités provisoires qui voient donc le jour, y compris d'ailleurs pour les commerçants et les commerces qui soient attribués des baraques dans la cité commerciale provisoire sur les Glaciers, hein, qui est aujourd'hui la place de la Liberté. Mais aussi pour les syndicats, avec une maison des syndicats non loin de cette cité commerciale. Et on trouve aussi la sous-préfecture qui est installée dans un immeuble préservé de ce qui sera la nouvelle rue de Glasgow. Et enfin, l'hôpital Morvan qui lui aussi est relativement préservé. Et tous ces lieux, on va le voir, joueront un rôle dans l'histoire du jeune Édouard Mazé, un ouvrier donc, de la reconstruction et aussi un syndicaliste CGT.
5: Alors justement, on va en parler de ces ouvriers qui étaient très nombreux à Brest à cette période.
6: Oui, ils sont, on pense au nombre de 6 000 à 7 000 ouvriers qui sont présents en permanence sur les chantiers. Ils sont presque plus nombreux que les ouvriers de l'arsenal d'ailleurs. Et ils sont logés dans des baraques construites spécialement pour eux, où ils pouvaient rentrer le soir. D'autres qui habitent en dehors de Brest rentrent le soir chez eux aussi, mais ne sont pas sur place en ville. Et alors, il faut aussi souligner que leur salaire n'est pas inférieur à la moyenne, mais ils ne peuvent pas faire face à la pénurie qui persiste, on l'a dit. Il y a encore des tickets de rationnement.
5: Oui, la pénurie alimentaire. Tu évoques la pénurie alimentaire, pas des matériaux.
6: Avec les tickets de rationnement.
5: Voilà.
6: Et alors, à ne pas négliger non plus, c'est les dockers qui travaillent sur le port de commerce et eux qui tiennent les clés du commerce du charbon et du vin d'Algérie. Et on verra qu'ils ont aussi un rôle dans cette histoire.
5: Et puis cette tension, elle est renforcée par un contexte politique qui n'est quand même pas extrêmement favorable, on peut le dire.
6: Eh ben non, c'est aussi assez lourd puisque la France est en pleine guerre d'Indochine et le régime en place, en fait, n'hésite pas à emprisonner Jacques Duclos, qui est un dirigeant national du Parti communiste français, ou plus près de nous, deux députés du Finistère qui sont Marie Lambert et Alain Signor, qui se positionnent contre cette guerre. Donc on y va très fort. Hein. Et c'est dans ce contexte lourd, en fait, qu'éclate au mois de janvier 1960 une première grève des carriers du Helgoat, donc qui sont là, qui extraient les matériaux pour construire les villes. Et ceux-ci sont bientôt rejoints par des marins pêcheurs qui protestent contre les importations de poissons, puis aussi par les fonctionnaires de la ville de Brest qui réclament le maintien de l'indemnité qui leur est versée au titre de ville sinistrée.
5: Alors ces événements, ce sont les prémices d'une escalade dont on va parler juste après une pause musicale, et on avait envie avec Christine de vous faire écouter une voix qu'on aime infiniment dans cette émission. Il s'agit de Mouloudji, Un jour tu verras.

0: Vous écoutez Les Belles Histoires, vous êtes sur Radio Neptune et nous vous en remercions. On évoque avec Christine Haber ce soir Édouard Mazet et cette grève naissante à Brest dans cette période complexe de la reconstruction, Christine.
1: Oui, c'est ça. Là, on a un peu refait le contexte général de ces événements. Et en fait, on va assister à une spirale d'escalade en fait, dans les grèves et les manifestations. Alors, ça commence le 12 mars avec une manifestation programmée pour dire non justement à la guerre d'Indochine, mais aussi réclamer des hausses de salaire. Alors, la manifestation est interdite par arrêté du maire, le maire de l'époque s'appelle Alfred Chupin. Alors, 150 personnes sont présentes et se heurtent à deux barrages policiers. Alors, le premier est enfoncé par les manifestants, mais le deuxième tient bon et en fait va disloquer cette manifestation.
0: Ce qui va plutôt mettre de l'huile sur le feu.
1: C'est ça. Et donc, là, la spirale est engagée. Et le 13 mars, en fait, les ouvriers du bâtiment, les ouvriers de l'arsenal et les dockers vont débrayer. Il y aura plus de 13 000 grévistes qui sont dénombrés. Alors, il y a quelques accords d'entreprise quand même qui sont signés à la hâte et qui calment le jeu, mais c'est un calme très, très temporaire. Mmh. Puisque le 31 mars, 5 000 dockers vont se remettre en grève. Ils vont à nouveau affronter les forces de l'ordre et ils vont jeter des quais, des fûts de vin. Le 14 avril, en fait, il y a une autre délégation qui est menée par la députée donc Marie Lambert et des syndicalistes de l'Union des femmes françaises qui essaient d'approcher la mairie où se débat à ce moment-là la mise en place d'une aide alimentaire, justement. Et elles sont brutalement repoussées par les forces de l'ordre présentes, comme les manifestants en fait, qui s'étaient rassemblés pour les soutenir en fait, dans cette délégation. Alors, en représailles, le représentant du syndicat patronal est amené à la maison des syndicats et il est sommé de s'expliquer. Donc, c'est très brutal d'un côté comme d'un autre. Et ce représentant du syndicat patronal va porter plainte. Alors, le 16 avril, Marie Lambert et deux responsables de la CGT sont arrêtés et emprisonnés à Landerneau.
0: Alors ça, c'est quand même extrêmement grave.
1: Ce qui remonte la tension.
0: Il faut quand même rappeler qu'on sort d'une guerre, qu'on sort d'une occupation avec des nazis dans la ville.
1: C'est ça.
0: Et des bombardements qui ont détruit la ville. Donc, on est vraiment dans une tension extrême.
1: Ouais, c'est ça. Et donc, c'est un événement qui va faire basculer la situation.
0: Bien sûr.
1: Et un appel à manifester est lancé donc, le 16 avril, un dimanche. C'est important. Pour le lendemain, le lundi 17 avril. Alors, les autorités envisagent toujours l'interdiction, mais elles tergiversent. Et l'arrêté n'est signé finalement que dans la nuit du 16 au 17, donc dans la nuit du dimanche au lundi. Et il est trop tard pour en faire part à tout le monde. Et donc, cette interdiction n'est connue au matin que par les forces de l'ordre. Et ça va être un des ingrédients du drame qui va se jouer dans cette manifestation du 17 avril 1950. Alors, cette manifestation, elle arrive après un mois d'affrontement, on l'a dit, de manifestations qui pèsent finalement autant du côté des grévistes qu'aux forces de l'ordre. Et elle est semblable aux autres finalement, mais elle se heurte toutefois à une présence très très forte et beaucoup plus forte que celle d'habitude des forces de l'ordre.
0: Ce qui a créé évidemment du tracas et une forme
1: ça déconcerte en
0: ça
1: fait
0: déconcerte,
1: les participants à la manifestation.
0: Ça paraît un peu démesuré finalement ce
1: c'est
0: dispositif
1: ça.
0: Policier.
1: Voilà. Et ça se trouvera. Et finalement, la manifestation se trouve très rapidement hors de contrôle. Il y a de la désorganisation. Il y a des mouvements de foule aussi intempestifs. Et rue Kerabekam, donc c'est la rue qui longe l'hôpital Morvan. Tout va basculer. Il y a un ordre de tir qui est donné, sans doute pour tenter de disperser le mouvement. Et une bataille va éclater. Et Édouard Mazet, qui est frère du secrétaire du syndicat du bâtiment affilié à la CGT, va s'effondrer, touché par une balle en pleine tête. Donc, au final, le bilan est très lourd. Donc, un mort, de nombreux blessés, dont certains gravement. La personne morte, c'est bien sûr Édouard Mazet. Pierre Causien, par exemple, aussi emblème de la CGT, lui est gravement blessé et a été amputé d'une jambe quand même. Et finalement, la mort d'Édouard Mazé va émouvoir, mais bien au-delà de Brest. Et des messages vont affluer de tout le pays, mais aussi bien de Grande-Bretagne ou de Belgique, par exemple. Donc, Édouard Mazé va devenir instantanément un emblème de la répression policière. Et il se forge autour de lui une mémoire d'autant plus vive que l'enquête diligentée aboutit à un non-lieu. Ce qui est... rajoute encore à
0: l'émotion générale et à la tension générale.
1: C'est
0: aussi.
1: Ça. Alors, ces obsèques vont avoir lieu le 19 avril. Le cercueil est d'abord exposé à la Maison des syndicats et puis le cortège se dirigera vers l'église Saint-Martin où on va retrouver une classe ouvrière qui unit, qui manifeste son deuil.
0: Alors, cette mort inutile, injuste, hein, d'un homme jeune qui finalement ne faisait que protester de façon démocratique dans un contexte de manifestation, ça a provoqué, tu le disais, une très grande émotion, mais ça va également entrer dans l'histoire de Brest, profondément, oui. de manière ancrée.
1: Il va entrer dans l'histoire de la mémoire ouvrière de la ville. Le cinéaste René Vautier, qui a 20 ans, qui est communiste, un tout jeune auteur d'un brûlot d'ailleurs anticolonial qui s'appelle Afrique 50, va se rendre clandestinement à Brest à la demande de la CGT pour relater cette fin tragique dans son film qui s'appelle
0: Un homme est mort.
1: Alors c'est un film disparu, mais à l'époque il est projeté autour de 88 fois dans les rues de Brest, la 89e projection lui ayant été fatale. Alors ce titre d'Un homme est mort, il est emprunté à un poème d'Éluard, en hommage au journaliste de l'Humanité et militant communiste Gabriel Péri, qui a été fusillé par les nazis et qui nous dit « Un homme est mort qui n'avait pour défense que ses bras ouverts à la vie, un homme est mort qui n'avait d'autre route que celle que l'on hait les fusils, un homme est mort qui continue la lutte contre la mort, contre l'oubli. » Et le titre et l'histoire ont été repris par une très belle bande dessinée de Chris au scénario et d'Avodo aux éditions Futuropolis en 2006 et qui a été aussi la base d'un long métrage d'animation d'Olivier Cossu sorti en 2017, qui est aussi un très très beau film d'animation.
0: Et puis le 17 avril, c'est désormais une date commémorative.
1: C'est ça, il y a une cérémonie commémorative qui est organisée tous les 17 avril par la CGT et le PCF et devant une stèle en fait qui est dédiée à Édouard Mazé dans le square qui fait face à la Maison du Peuple.
0: Voilà, donc un épisode important de l'histoire de l'après-guerre à Brest, de l'histoire, et puis, comme tu le disais, de l'histoire ouvrière et de la mémoire ouvrière. Mm-hmm. Christine, pour préparer ces quelques éléments, quelles ont été tes sources ?
1: Alors, j'ai bien sûr fait référence à la BD de Chris et d'Avodo, Un homme est mort, et puis plus particulièrement au dossier historique qui l'accompagne, qui est très documenté, qui avait été rédigé par le regretté historien Pierre Le Goïc. Et puis un article relatant la mort d'Édouard Mazé dans une revue de la CGT. Et aussi un autre article consacré à Édouard Mazé sur le blog qui s'appelle En Envor.
0: Voilà, on vous encourage à peut-être découvrir la BD de Chris qui est encore disponible, qui est remarquable.
1: Oui, c'est vraiment très très bien.
0: Comme toujours avec Chris et Davodo, c'est toujours très bien. Voilà, on va être un peu léger dans notre deuxième pause musicale avec Annie Cordy.

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1: Ma chère Christine, dans l'agenda du patrimoine, tu as décidé qu'on allait se balader à Landévennec.
2: C'est ça, je vous amène à l'abbaye de Landévennec pour une nouvelle édition des Journées européennes de l'archéologie. Et le musée départemental de l'abbaye de Landévennec participe à ce rendez-vous national qui vise à faire découvrir au public les trésors du patrimoine et les dessous de la discipline de l'archéologie. Alors, ce sera du 13 et 14 juin 2026 et on va découvrir donc les 25 années de fouilles du site qui ont livré un témoignage irremplaçable sur l'histoire de la Bretagne et des Bretons depuis le Haut Moyen-Âge. Et cette année, pour les Journées de l'archéologie, le musée vous propose des visites guidées spéciales 13e siècle en lien avec son exposition temporaire qui s'appelle Détour à l'abbaye, ainsi que des visites virtuelles pour la première fois. Donc c'est un week-end entier qui est entièrement gratuit avec des dégustations des plats médiévaux dans l'après-midi.
1: Miam miam, plats médiévaux. Je ne sais pas si j'ai envie ou pas, mais on va peut-être essayer. On verra.
2: On va
1: aller goûter.
2: Moi j'aime bien ces expériences.
1: Ah bah écoute, on ira ensemble. Le 12 juin démarre aux ateliers des Capucins dans le passage des Arpètes une nouvelle exposition. Dans la salle des expositions du passage des Arpètes, une nouvelle exposition qui s'appelle Navire amiral. Alors on fête cette année les 10 ans des ateliers, déjà, le temps passe très vite, 10 ans des ateliers des Capucins. Et là, il s'agit d'une expo photo qui présente un mélange entre le théâtre et la marine, parce qu'il y a des rapports beaucoup plus importants qu'on imagine. Donc avec Navire Amiral, le photographe Stéphane Lavoué révèle des correspondances inattendues entre ces deux univers, en apparence éloignés, mais unis par des gestes, des traditions et une histoire commune. Il a été pendant 10 ans en résidence à la Comédie Française et il a exploré les coulisses d'une navire amiral de cette grande institution qu'est la Comédie Française, le théâtre public français en est fier. Et dans cet univers sans fenêtres, entre passerelles, cintres, cordages, il perçoit peu à peu une analogie troublante entre le monde maritime et la Comédie Française et ses décors et ses coulisses. Bien entendu, autrefois, les marins occupaient les théâtres durant l'hiver et ils mettaient à disposition des théâtres leur maîtrise des nœuds, des poulies, du travail en équipage au service de la scène. Et donc, de ces croisements sont nés des traditions encore bien vivantes. Voilà, c'est une exposition passionnante à découvrir donc aux ateliers des Capucins, je le disais, avec près d'une centaine de photographies qui dialoguent avec un décor original, celui de la Comédie Française, dans une scénographie unique qui mêle images et ambiance sonore. C'est une exposition organisée en partenariat avec la Comédie Française et elle est labellisée bicentenaire de la photographie par le ministère de la Culture et elle s'inscrit également dans la programmation officielle du bicentenaire du 1er septembre 2026 au 30 septembre 2027, et elle est labellisée cerise sur le gâteau, 400 ans de la Marine Nationale et soutenue par la Fondation pour la Comédie Française.
2: Non, on va se précipiter.
1: On va se précipiter, mais on va également aller visiter un musée, Christine.
2: Oui, alors là, je vous amène au musée de l'école rurale à Trégarvan, qui est un musée de société, en fait, au cœur de la campagne bretonne. Alors, le musée de l'école va vous plonger dans la vie scolaire d'autrefois, de 1910 aux années 70, et vous allez pouvoir y découvrir un bâtiment d'accueil rénové pour les questions d'actualité liées à l'école et à l'enfance avec la salle d'exposition temporaire. On pourra aussi découvrir deux salles de classe des années 1910 et 1970, mettant en scène une collection d'objets inédits. Des pupitres, des cartes de géographie, des tableaux noirs, des sabots, des éléments de guide chant, des bombers aussi. Et les appartements des instituteurs et institutrices qui étaient logés sur place, leur quotidien, qui se dévoile au travers des reconstitutions de pièces de vie, alors la cour de récréation, évidemment, le préau, les toilettes, et un labo tagé, un jardin scolaire d'autrefois instauré pour permettre l'enseignement agricole à l'école et qui a muté en associant petites astuces de la permaculture, du maraîchage de sol vivant, de l'agroécologie et d'autres expérimentations. Donc allez-y, c'est vraiment une expérience passionnante.
1: Le musée de l'école rurale, c'est à Trégarvan et on se quitte avec une dernière pause musicale. Kerenan, My Name is Trouble.

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3: Nous allons refermer pour ce soir notre livre des belles histoires, mais on se retrouve dans pas très longtemps, dans 15 jours, ma chère Christine.
4: C'est ça, tout à fait.
3: Avec un thème dont tu as le secret, très surprenant, très décalé.
4: Eh bien, nous parlerons de la reine d'Italie.
3: La reine d'Italie, mon Dieu, quel rapport avec le Finistère. Vous découvrirez ça dans 15 jours. On compte sur vous, on vous remercie et bonne écoute de Radio Neptune.

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0: 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Entrée 12 euros pour les adultes.
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d'amour. C'est le titre tout simple et tellement plein de promesses du spectacle que présentera le chorégraphe Thomas Lebrun les 28 et 29 mai à Quimper. Pensé à l'origine pour évoquer le harcèlement scolaire, le spectacle prend un contre-pied lumineux. Dans une émission fictive, Radio Love, qui associe Charles Trenet, Esao de Sagazan, Lionel Richie ou Sheila, le chorégraphe célèbre l'amour romantique, filial, amical, inclusif. Au-delà, il esquisse aussi une réflexion profonde sur l'acceptation de soi et le respect de l'autre. Des plumes, des paillettes, du playback à la chansonnette, en passant par quelques confidences, le chassé-croisé des interprètes suffit à donner tout son relief au dialogue sentimental. Aussi pop que poétique, voilà un hymne joyeux à l'amour et à la liberté d'aimer, qui questionne sans jamais imposer. D'amour, chorégraphie de Thomas Lebrun, jeudi 28 mai et vendredi 29 mai à 19h au Théâtre de Cornouailles à Quimper. Prix des places 8, 10 et 18 euros.

Du 29 au 31 mai, Plozévet accueille le cabaret renversé. Sous la toile du chapiteau, chauffé, précisons-le, 120 convives, des tables, des chaises de bistrot, une piste circulaire et un tandem déjanté vont vous accueillir. Julien Candy, saltimbanque virtuose, et l'irrésistible Juliette Christman sont à la manœuvre. Au plus près des spectateurs, le duo enchaîne les numéros. Vélo acrobatique, lancer de couteau, funambulisme, jonglage et acrobaties aériennes. Sans oublier les intermèdes musicaux, joués avec une trompette, une scie ou une guitare. Avec malice, le duo entraîne le public dans un tourbillon de numéros savoureux, prétexte également à une exploration joyeuse de la vie de couple, de ses joies et de ses contraintes. Le cabaret renversé revisite le cirque, c'est à La Veldreau, à Plozévet, les vendredis 29 et samedi 30 mai à 20h et le dimanche 31 à 16h. Prix de l'entrée, 10, 18 et 26 euros.

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À la toute fin du mois de mai, on va souffler les bougies des 10 ans des ateliers des Capucins à Brest. Réhabilités en véritable lieu de vie, ils se sont réinventés en devenant la plus grande place publique couverte d'Europe. On y passe, on y joue, on y lit, on y travaille et on s'y crée beaucoup de souvenirs. Pour le coup d'envoi des festivités, la Horde et le Ballet National de Marseille débarquent avec The Master's Tools sur la place des Machines. Une performance totale mêlant danse, électro, projection et énergie brute. Un spectacle qui se déploie comme une grande ode chorégraphique. C'est à 18h les 29 et 30 mai et c'est gratuit.

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1: Quelque chose à te dire, un magazine proposé par Maxime Piolo, Jacques Arnol et Jean-Pierre Seguin, que nous retrouvons tout de suite.
2: À la fin du 19e siècle, Rio de Janeiro, ancienne capitale du Brésil, était une ville calme, voire bourgeoise, dirigée par une élite marquée de culture européenne, et la vie quotidienne s'y écoulait somme toute paisiblement. C'est là que naquit le 5 mars 1887 le compositeur auquel nous allons nous intéresser quelque temps. Il voit le jour au sein d'une famille très attachée aux traditions. Son père, Raoul, d'origine espagnole, était une personnalité importante, professeur et responsable de la Bibliothèque nationale de Rio. Il était l'auteur de nombreux livres d'histoire et de cosmographie. Il était aussi un musicien de haute tenue. Et c'était surtout un homme autoritaire, énergique, peu enclin au compromis et d'une sévérité extrême avec son fils, qu'il adorait pourtant. Il manifestait même une préférence très affichée pour lui, ce qui indisposait notoirement ses autres enfants. Et il exigeait, par extension, beaucoup plus de lui que du reste de sa progéniture. Il l'éveilla à la musique, lui enseigna le violoncelle et la clarinette, et lui donna les premiers rudiments d'écriture. Sans lui, Heitor Villa-Lobos, puisque c'est de lui dont il s'agit, serait probablement devenu médecin, comme le souhaitait sa mère, ou alors il aurait choisi une profession en rapport avec son inclination profonde, les mathématiques. Grâce à la poigne de Raoul Villa-Lobos, le monde musical brésilien doit d'avoir connu un compositeur internationalement reconnu. Quand Raoul Villa-Lobos mourut, son fils Heitor n'avait que 11 ans. Mais il était déjà capable de déterminer la hauteur des sons. Et s'il ne disposait pas d'un orchestre pour s'y essayer, il s'exerçait avec les sons produits par son environnement domestique, comme les avertisseurs des tramways, ce qui stupéfiait son entourage. Sa mère, comme je l'ai dit tout à l'heure, caressait l'espoir de voir son fils devenir médecin. C'était une excellente femme, mais elle n'était guère favorable à ce qu'Heitor soit musicien. Elle lui interdit même d'étudier le piano. Il se mit alors à la guitare, mais en cachette, pour ne pas s'attirer les reproches de sa mère. À la mort de son mari, qui était fort imprévoyant et méconnaissait la valeur de l'argent, Madame Villa-Lobos se trouva dans une situation fort précaire et dut se résoudre à occuper un emploi de blanchisseuse pour élever sa famille. Admirable abnégation pour une femme habituée à la vie mondaine et au rôle de maîtresse de maison. Heitor Villa-Lobos vit sa jeunesse de manière chaotique, comme nous l'indique ce témoignage d'une amie de la famille. Le jeune Heitor grandissait et il fallait lui trouver un emploi. Je connaissais le comptable d'une grande maison d'importation de vins et de conserves. Il accepta sur ma demande de prendre le jeune garçon à laisser dans son bureau pour le former. Il lui assurait la nourriture et un salaire modeste. Mais quel ne fut pas mon étonnement quand mon ami m'avertit que mon protégé ne s'était